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Hey, salut à tous, vous êtes bien sur Canal Sud 92.2 MHz et comme tous les lundis soirs, si vous aimez le métal et vous êtes au rendez-vous de votre émission des riffs et des crêtes pour une spéciale French Metal Touch, ou comme je l'ai annoncé sur les réseaux sociaux, eh bien nous allons faire un petit tour de France des meilleures sorties sur la scène metal punk hardcore français. Ça faisait longtemps qu'on n'avait pas proposé une émission comme ça dans des riffs et des crêtes, voilà. Elmer solo ce soir pour se lâcher sur la scène française et on va faire un petit tour voilà des villes de France et des groupes qui nous ont sorti des bons petits albums ces derniers jours, ces dernières semaines, et j'ai commencé par vous clouer au pilori. C'est le nom du groupe, un quartet rouennais, presque 4 ans d'attente depuis. Quand bien même l'enfer, le déluge s'abattrait sur nous, eh bien, Pilori, entre-temps, aura fait quelques tournées, pris le temps de composer. Ce nouvel album s'appelle Sans Adieu, enregistré par Cyril Gachet, qui a bossé pour Fange, Grave Cult. Eh bien, ce quartet revient avec un troisième album, toujours basé sur, on va dire, un mélange de hardcore, grindcore, crust, plutôt sympa, avec des belles velléités offensives, et puis aussi quelques mélodies qui ne vous auront pas échappé sur le morceau Le Couteau

de leur musique. C'est vrai que le groupe aime bien convoquer des ambiances tendues, parfois dérangeantes. Alors, le groupe s'est formé en 2019 et ils ont une identité sonore singulière, moderne, habitée et surtout portée par la voix particulière et polymorphe de Sofia Bortoluzzi, voilà, qui est capable de passer du chant clair aux screams les plus viscéraux. Donc, un quintet qui développe beaucoup de teintes sonores assez opposées, et on va le voir sur le morceau Moon qu'on va s'écouter, puisque il est assez efficace, les couplets frappent fort, sans détour, avant de laisser quelques respirations et des refrains plus planants. Voilà, une production très soignée sur cet album Existence et No Terror in the Bank, voilà. Clairement devient une figure incontournable de la scène métal française dans le genre prog. Et on va s'écouter donc ce petit morceau, et ensuite on va rester dans le nord et on va aller vers Lille.

très sympa cette accélération et la scène rouennaise. Donc mise à l'honneur en ce début d'émission de Dérive et des Crêtes, et on va faire un petit crochet par le nord de la France. Maintenant on y va souvent parce qu'il y a quand même des bons petits groupes, et c'est le cas de No Sleep Till Dawn qui nous est proposé par un partenaire qui est assez récent mais qui nous propose vraiment des très bons groupes français. C'est MNO Music, et là c'est le cas pour nous proposer eh bien ce dernier album qui s'appelle Undercover, pour un groupe qui s'est formé en 2017, qui est lillois, qui s'est stabilisé en 2022 et qui s'impose, voilà, avec plus de 15 dates de concerts par an. Un premier album, Invaders, sorti en 2024, qui confirme leur ascension, notamment avec eh bien ce deuxième opus qui est un voyage sombre et immersif au cœur du stoner metal. Un son lourd, hypnotique, mélange stoner à base de sludge, metal, punk, voilà, et des riffs sont massifs, les textures psychédéliques, et le trio nous plonge vraiment dans une tension constante où se mêlent la puissance, l'émotion. On va s'écouter le morceau Fire, et on va l'enchaîner puisque j'ai un autre deuxième groupe qui nous vient du nord de la France, qui s'appelle Fall of Messiah, qui à 20 ans d'existence déjà, et puis qui termine une trilogie au mois d'avril. Ils ont sorti donc le troisième album de cette trilogie entamée en 2016, qui s'appelle Greenlands. C'est 10 titres 40 minutes, et la trilogie avait été entamée avec Empty Colors en 2016, et puis Senicarn sorti en 2020, et voilà l'aboutissement avec Greenlands, un opus sur lequel le chant est bien plus présent, toujours très dosé, toujours très juste, avec beaucoup de mélodies qui sont bien placés dans les compositions. On a beaucoup de nombreuses facettes dans Greenlands, puisqu'on évolue dans du post-rock, donc les morceaux alternent différentes ambiances et des montées en pression. Voilà, un album, comme son nom l'indique, qui est fortement inspiré par les forêts et marqué par une quête de calme et de paix. On va le constater avec le morceau Meadows, donc No Sleep Till Dawn, Fall of Messiah.

Et on commence plutôt calme dans cette émission ce soir, une fois n'est pas coutume. Voilà, on était dans le nord de la France, enfin Rouen, la Normandie, Lille, le nord, et puis vous le savez, on a l'habitude de redescendre vers le sud, mais on va quand même faire un petit stop à Paris, parce qu'à Paris, il y a toujours quand même un paquet de groupes qui proposent des belles choses, et j'en ai quatre à vous diffuser ce soir, donc on va faire deux par deux, si ça vous va. On va commencer par Deliverance, qui là nous est proposé par... Ladlo, les acteurs de l'ombre, est diffusé aussi par l'agence Singularité, qui est un de nos partenaires, et grâce auquel on récupère également de belles petites offrandes françaises. Deliverance, qui est aussi entre black metal, doom sludge et quelques éléments psychédéliques. C'est une formation plutôt avant-gardiste qui propose là son quatrième disque qui est sorti au mois de mai, et le titre sonne comme une sorte de voyage interstellaire. Ça s'appelle The Voyager Golden Banquet. Alors la formation s'est formée en 2013 par des musiciens connus, hein, Étienne Sartou, hein, qui est aussi dans Caras, ex-Acme, Frétaute, et Pierre Duneau, qui lui est au chant clavier, ex-Memories of a Dead Man. Et le groupe s'est quand même produit ces derniers temps sur des scènes prestigieuses comme le Hellfest, le Motok ou encore le Tyrant Fest. Et là, ils reviennent, une fois de plus, s'affranchir quand même de certaines barrières, puisque les compositions, voilà, sont assez clivante artistiquement et musicalement. Il y a une ADN black metal sludge qui est bien présent, mais après, voilà, ils vont mélanger ça avec des éléments post-rock, rock progressif, voire un peu psyché, donc ça donne une odyssée spatiale qui, voilà, qui dépeint un paysage sonore assez cinématographique, et c'est plutôt bien foutu, et c'est pour ça qu'on va s'écouter le morceau Chasing the Dragon, et on va l'enchaîner avec un groupe qui a sorti pour moi un très très bel album. C'est peut-être ma première recommandation de la soirée, c'est Towering, T-O-W-E-R-I-N-G, Towering, qui en 2019 proposait son premier album, s'appelait Obscuring Manifestation, un condensé de black death avec l'agressivité du death metal et la spiritualité du black. Eh bien, eux, ils ont mis du temps pour revenir, 7 ans pour signer The Oblation of Man chez Dolorem Records. Voilà, 7 ans pour le catchoir parisien pour proposer cette offrande. Et ils sont dans une forme olympique. Voilà, ils ont su faire évoluer aussi un petit peu leur composition dans des contrées plus torturées et noires. Les compositions sont assez longues, progressives, dissonantes. Ils proposent vraiment un voyage très tourmenté qui lorgne vers du dodécaédron, ou voire même plutôt du ulcérate. C'est assez proche de ce que peut faire un groupe comme Ulcerate. Voilà, les riffs sont construits autour d'ambiances et de dissonances typiques du post-death metal. Et ils nous pondent une œuvre d'une belle cohésion, voilà, homogène, équilibrée. Et c'est peut-être le résultat de la stabilité du line-up depuis toutes ces années. Bref, un chant incantatoire, des plages instrues qui nous laissent un petit peu respirer. Et puis un deuxième album, donc, qui est une œuvre très travaillée et très intéressante, donc on va s'écouter ces deux groupes parisiens, quoi, Deliverance, Towering, et puis on se retrouve pour les deux autres juste après.

0: Il va falloir reprendre son souffle après ce morceau étouffant de Towering. Nous sommes toujours à Paris et je vous avais promis deux autres groupes. Eh bien, les voici. Le premier, c'est Giro. Alors, c'est pas Giro comme le Tour d'Italie, puisque là, on fait un petit tour de France des meilleures sorties de ces dernières semaines. Giro, J-I-R-O, sort son second EP 2 ans après Elevate Spirit, sorti en 2024. L'EP s'appelle Adrift in Silence. C'est un quintet parisien qui propose un metalcore brutal reprenant tous les codes du genre. Alors, alternance de scream et chant clair, riff âpre teinté de passages mélo, tout en harmonie. Un groupe qu'on pourrait situer pas très loin de Lamb of God ou encore While She Sleeps. On va s'écouter le morceau Shattering qui illustre bien ses compositions avec un son massif, une caisse claire martelée, beaucoup de cymbales, un triptyque chant guitare batterie, voilà, qui est très rythmé, qui vous laisse pas respirer. Donc Giro poursuit sa marche en avant dans une construction qu'on va dire plus mature, en tout cas un groupe qui promet beaucoup. Et donc on va se l'écouter juste après. Et bien Nature Morte est un groupe parisien également qu'on connaît bien et qu'on avait interviewé au Hellfest, qui avait sorti Oddity juste avant. Ils sont parfaitement reconnaissables dans leur mixture d'ambiance mélancolique, vocaux perçants. Et là, ils viennent ajouter un quatrième chapitre à leur discographie, et qui s'appelle Still Life. Voilà, alors c'est un groupe qui joue beaucoup sur les contrastes, hein. Il y a la quiétude des instruments, des nappes mélodiques cristallines, beaucoup de ruptures dissonantes et aussi voilà, un chant très déchiré, c'est ce qui fait l'identité du trio, voilà, qui fait la part belle à la fois à la complainte mais aussi tout en explosion avec des accélérations flamboyantes avant d'offrir de purs moments de plénitude comme sur le morceau Liberty qu'on va s'écouter juste après. Alors ils aiment bien inviter des voix féminines, des chanteuses. D'ailleurs il y avait Cindy Sanchez de Lisieux sur Oddity. Là c'est Maud The Moths qui apparaît sur le morceau Blue, qui est une sorte de balade mais faussement apaisée, mais qui est très très réussie aussi. Donc voilà, cet album Still Life, il se situe dans la droite lignée de son prédécesseur. Voilà, beaucoup de maîtrise, beaucoup de jeu d'équilibre entre les différentes teintes, la saturation, les moments pesants, quelques envolées mélodiques aussi. Et c'est tout ce qui nous plaît chez Nature Morte. Donc on va s'écouter Giro avec le morceau Shattering, et puis Nature Morte avec le morceau Liberty.
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Nature Morte, donc c'était le dernier groupe parisien que je voulais diffuser dans cette émission d'Alif à la Crête sur Canal Sud 92,2 MHz. Nous sommes toujours en train de faire un petit tour de France, même si on s'est pas trop aventuré encore vers le sud, mais ça ne saurait tarder puisque là on quitte Paris et puis on va descendre progressivement vers Toulouse, bien entendu, hein, puisque il faut quand même faire la promotion aussi de la scène locale, c'est très important pour nous. On va quand même s'arrêter entre temps, faire trois petits stops avant d'arriver en Occitanie. D'abord à Angers avec un groupe qui s'appelle Endeavor qui nous a contacté directement. C'est un groupe post-rock doom formé en 2022 à Angers, qui est très influencé par Hangman's Chair, Tarpond ou encore Alice in Chains. Un groupe qui mêle voilà, des riffs massifs mais aussi des mélodies sombres dans une approche à la fois brutale, mélancolique et introspective. Eh bien, ils nous ont proposé en tout cas directement leur deuxième EP qui s'appelle Astonishment, enregistré, alors c'était il y a quelques temps, en 2025 au Dome Studio d'Angers. Et voilà, un deuxième EP prometteur qui prolonge et élargit l'univers du groupe, puisque eh bien, le combo intègre à sa musique Doomstoner des influences issues, comme j'ai dit, du post-rock, du post-hardcore et du rock progressif, avec des compositions à la fois denses, mélancoliques, et c'est ce qui caractérise leur son. On va s'écouter le morceau éponyme, et puis on va l'enchaîner avec Beyond the Sticks, qui est un groupe tourangeau, un groupe de Tours donc qui a toujours mis le feu à tous les pits en concert depuis 2011, et eux nous sortent Divide. Voilà, cette année Divide qui on va dire un nouvel album fidèle à leur recette, bien rentre dedans, mixant hardcore, metal, beatdown, tout en agrémentant cette odeur de quelques petites touches punk. Et le quintet propose donc 10 nouveaux titres, pardon, qui ne sont pas là pour tergiverser, hein. Breakdown, brise nuque, chant aboyé, doublette, basse, double pédale. Il y a tout pour vous rentrer dans l'art et vous faire un petit arrêt buffet. C'est parfait. C'est l'agence Singularité, donc un de nos partenaires qui également fait la promotion de cet album Divide. Donc un album qui est taillé pour la scène, hein, c'est certain. Et je pense que si vous avez l'occasion de les voir sur scène, eh bien, ça va être bien sympa dans le pit. Donc, je vous laisse avec Endeavor et Astonishment, et puis le morceau Never Ending War de Beyond the Sticks.

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1: C'était Beyond the Sticks, le groupe de Tours, pour balancer un bon vieux hardcore. Et on va rentrer en Occitanie, mais on va quand même faire une courte halte à Laval, en Mayenne, pour parler d'un groupe qui est également proposé par MNO Music ce soir. C'est The Discord, un power trio metal hardcore sans concession, plutôt metal hardcore entre rage brute et brutal, lourd, résolument sombre. The Discord qui va plaire aux fans de Stray From The Past ou encore Comeback Kid. Ils sortent, je crois que c'est leur premier EP, là j'ai un petit doute, mais je pense que c'est leur premier EP enregistré au studio The Apiary, le studio de Birds in Row. C'était un premier EP, oui, parce que c'était il y a quelques années. Ils ont fait une apparition remarquée au Hellfest en 2022. Voilà, un trio qui développe un son nerveux à la croisée du metal hardcore, d'un metal moderne, qui joue sur les contrastes entre lourdeur et rupture de rythme. Et c'est en 2025 que le groupe retourne en studio et va proposer en 2026 A Massive Illusion, donc chez MNO Records. 6 nouveaux titres incisifs, sombres, engagés, des morceaux qui marquent une évolution assez claire, une volonté d'aller plus loin dans l'intensité et la radicalité sonore. Donc un bon petit groupe de Laval, comme quoi il n'y a pas que des grosses formations parisiennes ou d'autres métropoles en France. Il faut aussi aller chiner un petit peu dans les villes moyennes de France, et on trouve des bons groupes comme The Discord. Et on va s'écouter le morceau No One Cares, et promis, après, eh bien on arrive en Occitanie.

bon petit groupe qui met la patate, qui nous vient de Laval, The Discord. Allez écouter leur EP Massive Illusion, c'est très très bon. Et comme je vous l'ai dit, maintenant le Tour de France se continue, et forcément que nous passons par l'Occitanie et nous dirigeons vers Toulouse. Mais tout d'abord parlons de Malquèbre. Malquèbre qui est un groupe occitan. Alors j'ai pas forcément réussi à savoir d'où ils étaient exactement, peut-être d'un

0: presque, qui remet, j'allais pas dire l'église au centre du village, mais une belle, voilà, qui présente une belle orthodoxie musicale, vraiment dure. On va s'écouter le morceau You Failed, et ensuite, on va parler de Fuzzy Grass, qui est un groupe toulousain, là, pour le coup, ça c'est sûr. Alors, c'est le seul groupe, peut-être ce soir, qui n'a pas d'actualité, sauf une quand même, puisqu'ils étaient en première partie du concert d'Earthless, organisé par Noiser, c'était au mois de mai. Et c'est comme ça que j'ai découvert ce groupe, donc comme quoi on découvre encore des groupes dans notre bonne contrée Toulouse. Et ben Fuzzy Grass, c'est du rock psyché à la toulousaine. Alors il faut savoir qu'ils sont signés chez le label allemand Cosmic Artifacts, donc ça c'est plutôt pas mal. Et c'est vrai que quand on écoute leur album sorti en 2003, The Revenge of the Blue Note, il est très très bon. Écoutez le premier morceau, Living in Time, c'est celui qu'on va diffuser. Et bien, voilà, c'est un morceau qui va rappeler des groupes comme Blue Spills, voilà, avec ses guitares 70s, comme les Suédois. Et bien, on voit qu'ils ont digérer toutes ces influences des années 70 comme Janis Joplin, Led Zepp ou plein d'autres groupes, et en fait ils proposent un revival stoner des 20 dernières années qui est très réussi. Ils avaient sorti un premier album en 1971, là on reste encore dans les années 70 avec du très bon rock psyché stoner. Fuzzy Grass, Living in Time, voilà, on est en Occitanie, on est à Toulouse, on est bien et on va y rester encore un petit peu juste après.
1: Conan, qu'y a-t-il de mieux dans la vie ?
2: Écraser ses ennemis, les voir mourir devant soi et entendre les lamentations de leurs femmes.
1: Ouais ! Très bien !

0: C'était Fuzzy Grass, groupe toulousain très très bon, qui sent bon l'herbe grasse et le fuzz. Voilà. Et on est toujours dans ce Tour de France, ce metal French touch, le meilleur de la scène française en metal punk hardcore. Et maintenant, on va se diriger un petit peu vers l'est. Bon, on le fait d'habitude, hein, voilà, on est dans le sud-ouest, et bien on va aller voir ce qui se passe du côté de Montpellier, puisqu'on a été contacté également directement par un groupe qui s'appelle Supplice. Alors, c'est un groupe Montpellier de Perpignan, voilà, qui est né il y a une dizaine d'années, en 2015, officiellement formé à Perpignan, avec l'idée de faire du black metal authentique. Il propose un second opus qui s'appelle De l'infâme et du trépas. Production assez nette, massive, bien crasseuse, qui fait entendre la déraison d'un paysan médiéval broyé par l'étau social. En fait, c'était vraiment un black metal authentique parce que les compositions sont ancrées dans la langue et l'histoire des territoires qui l'ont vu naître. Et puis l'écriture va raconter l'oppression d'un Moyen-Âge sans folklore, la condition de vie des paysans, les sentences, les tortures, les ravages de la peste noire. Et bien entendu, comme tout groupe de black qui se respecte, une charge anti-religieuse assumée. Et ça, c'est très bien, c'est classique. Donc voilà, musicalement, on sait à quoi s'en tenir. C'est du black quand même très tradi, mais très ancré localement, avec une densité atmosphérique et une certaine mélancolie apocalyptique. C'est en tout cas comme ça qu'ils se décrivent. Donc on va s'écouter de l'album De l'infâme et du trépas, Rex Franciae, pour un supplice qui va durer 7 minutes. Et puis après, il me restera 3 groupes à vous passer avant de clôturer cette belle émission. Mais mettons-nous dans l'ambiance tout de suite.
1: Sauve-moi, mon Dieu, par ton saint nom, par ta grâce, défends ma cause. Des hommes de fierté se sont levés contre moi. Des hommes de violence en veulent à ma vie. Mais Dieu ne me quitte pas, et le Seigneur est le soutien de mon âme. Dans toutes les épreuves, il m'a secouru et protégé. Gloire au Père et au Fils et au Saint-Esprit. Amen.
2: Tel que ce fut au commencement, tel que c'est, que ce sera jusqu'à la fin des temps. Amen.
1: Sauve ta servante.
2: Qui s'en remet à toi, mon Dieu.
1: Sois en elle, ô Seigneur, une place forte
2: pour affronter l'ennemi.
1: Que l'ennemi soit impuissant contre nous.
2: Et que le fils de l'iniquité n'ait pas de pouvoir sur
3: nous. Ta mère suce des cœurs en enfer,
1: Seigneur, écoute ma prière.
2: Que mon cri te parvienne.
1: Que le Seigneur soit avec nous.
2: Et avec notre esprit.
1: Maintenant, prions. Toi, Seigneur, toi, le Père Tout-Puissant.

0: Quel supplice!
1: C'était le groupe Supplice, donc groupe originaire de Perpignan, pour voilà 7 minutes de black metal assez dense et oppressant. Et maintenant, on va aller à Marseille parler d'un groupe qui connaît un vif succès, c'est Achiavel qui sort un nouvel EP de death metal inspiré de légendes urbaines. C'est sorti le 22 mai chez Vericords, et le groupe marseillais développe une approche plus narrative, hein, tout en conservant bien entendu l'intensité de son death metal qui caractérise ses compositions. Alors c'est vrai que ce nouvel EP s'inspire de plusieurs légendes urbaines centrées sur des protagonistes féminines. Et Achiavel, il déploie des récits sombres liés aux pleurs collectives et aux mythes contemporains. Il y a 4 titres inédits et un morceau live. Ça s'appelle Céleste Versus. Et c'est voilà, un prolongement de la direction artistique amorcée sur Invictus qu'on avait diffusé, parce que Achiavel sort vraiment de très bons albums. Et là, on a un album conceptuel axé sur des thématiques fortes. Et c'est très bien. Donc, on va se passer le morceau Split Smile et on va l'enchaîner avec un groupe de Lyon qui nous est proposé par Solstice également ce soir et qui fait dans le black, c'est Skaphos. Alors on parle d'Abyssal Death Metal, on est quand même plus sur du black, un groupe qui s'est formé en 2018, qui a sorti 3 albums, Batiscaf en 2020, Toy en 2022 et Cult of Usura en 2025, et qui mélange bien entendu, comme toute composition de black, des atmosphères assez sombres, dissonantes, avec la puissance brute du death. Donc ça donne un univers sombre, immersif, et des concerts marqués par une intensité quasi rituelle. Et c'est vrai que cette identité, elle se prolonge dans leur création visuelle, qu'il s'agisse des clips, allez voir leurs clips qui sont très marquants, ou du court-métrage, comme La Litanie des Flots, sorti en 2022. Il faut savoir qu'ils ont sorti un long métrage, Horreur Noire, qui est paru là au mois d'avril 2026, donc Skaphos. L'album c'est The Descent, c'est sorti, diffusé par Solstice, et le morceau Okean. Et ensuite il me restera un groupe de Grenoble, voilà, des Grenoblois, pour clôturer l'émission, mais ça c'est juste après Achiavel et Skaphos, et on terminera l'émission ensemble, vous inquiétez pas, je vous lâche pas jusqu'au bout.

Cet Escafos pour bientôt terminer ce Tour de France des meilleures sorties en métal punk hardcore ce soir. C'était la thématique de l'émission. On arrive à la fin, il me reste un groupe à passer, mais avant cela, la traditionnelle actu concert de la semaine avec l'affiche Uncle Acid and the Deadbeats et Resin au Rex, organisé par Noiser demain soir. Et ne ratez pas la première partie parce que Reason, ils sont américains, ils font du heavy psyché de haute volée pour les avoir vus au Desert Fest. Soyez à l'heure, je crois que les portes ouvrent à 19h30, donc peut-être démarrage à 20h pour voir Reason et Uncle Acid and the Deadbeats. Et puis samedi soir à la Mécanique des Fluides, une soirée thrash metal avec Amorphia et le groupe toulousain Rectifier. Voilà, vous savez tout de l'actu concert. L'émission, si ça vous a plu, eh bien, elle est enregistrée. Le podcast, je vous le mettrai sur Mixcloud d'ici la fin de semaine, d'ici vendredi. Et puis, vous pouvez réécouter également cette émission mercredi prochain, tous les mercredis matin à 8h30 sur les antennes de Canal Sud 92.2 MHz. Et je termine en disant également que toutes mes playlists que je crée pour le programme et les émissions sont également sur Deezer. Elles sont libres d'accès et il faut juste taper Free Deezer. Voilà, F-R-E-D-2-E-Z-E-R, Free Deezer, pour retrouver toutes ces playlists de toutes les émissions qui sont proposées le lundi soir dans Dérif et les Crêtes. Il me reste un dernier groupe à parler. Ils sont de Grenoble, ils s'appellent Elixir. Alors, c'est pour les fans de Marduk, Entombed, Satyricon ou encore Opeth. Ils ont sorti un album qui s'appelait The Black Fortress en 2019. Eh bien, ils confirment leur ancrage dans une scène underground black trash très extrême, et c'est leur second opus qui est sorti cette année, qui s'appelle Beyond the Frame, chez M&O Music, encore notre partenaire qui est toujours prompt à nous proposer des belles sorties de groupes français. C'est la suite logique de l'album précédent. Il nous raconte en musique l'histoire originale et alambiquée d'un personnage aux intentions sordides. Donc un album percutant, quatrième album déjà, hein, texturé, avec des ambiances obscures, voilà, qu'on retrouve sur ces compositions de l'album Beyond the Frame. Le morceau, c'est Far Away from My Previous Life. Je vous laisse avec Elixir, un Elixir pour aller bientôt peut-être se coucher. En tout cas, je vous souhaite une bonne semaine, une belle soirée, une bonne semaine de concerts, des bisous métalliques, et nous on se retrouve la semaine prochaine pour une émission spéciale avec Seida et un invité de marque, puisque c'est Julien qui viendra nous parler de Agony Closing, c'est une marque de vêtements, et également nous parler d'un event, l'Agony Night Ritual, qui est organisé le 10 juillet. Donc un invité lundi prochain dans notre émission pour parler de tout ça. D'ici là, eh bien, portez-vous bien et je vous dis à très bientôt.

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4: Je suis avec Adam et Ève. Vous allez bien?
5: Bonjour.
4: Oui, bonjour. Dans l'Éden.
6: Là, t'as une orchibouc.
4: Ouais.
6: Là, t'as une orchis bécasse.
4: Bienvenue pour ce numéro d'H-1000, carte postale sonore. Donc, autour aujourd'hui d'une forêt, on va dire forêt mixte, c'est-à-dire entre prairies, chênerais, rivières, 20 hectares qui sont protégés par Gaylor. Et Gaylor, pourquoi as-tu choisi, parce qu'il faut préciser aux auditeurs et aux auditrices, que tu as choisi un mode de vie alternatif, c'est-à-dire que tu es entièrement autonome, quasiment en nourriture, en eau, en électricité, en bois de chauffage, puisque je le rappelle, tu as une propriété de 20 hectares. Et donc, pourquoi avoir choisi ce mode de vie alternatif ?
7: Depuis tout petit, je me balade dans la forêt. C'est des choses que j'associe, que j'aime bien, que je m'approprie un peu. Et en fait, tout ce qui est en extérieur, c'est sympa un peu, mais je préfère le créer moi-même. Et puis, c'est plus intéressant, c'est-à-dire c'est moi qui l'ai fait. C'est un choix d'autonomie, c'est un choix de protection aussi pour notre propriété. C'est un peu notre petit jardin secret, quoi. Voilà,
4: c'est ça. Est-ce que ton choix est plus affectif ou lié à un acte politique ? Je m'explique. Considères-tu que ta démarche, c'est un acte politique face au consumérisme et le fait de créer cet environnement, je dirais, écologique, c'est une démarche écologique, puisque tu protèges tes prairies qui recèlent des espèces endémiques, que tu es au milieu des chênes, que tu ramasses tes champignons, que tu travailles la terre. Voilà. Est-ce que c'est affectif ou les deux sont liés ?
7: Les deux sont liés, comme tu l'as bien dit. C'est exactement ça. Moi, c'est un patrimoine familial que j'ai racheté petit à petit. Maintenant, j'en suis propriétaire totalement, donc j'en suis très heureux d'ailleurs. C'est un choix aussi politique parce que, on a un avenir un peu incertain, ça c'est sûr, certes. Mais après, à côté de ça, on sait que la nature est belle, elle est là, et c'est pour nos enfants qu'il faut la protéger, quoi. Voilà. Donc, moi, les espèces que j'ai endémiques qui sont en voie d'extinction que j'ai chez moi, je vais tout faire pour leur faciliter un peu leur vie, leur façon de s'implanter, leur façon de continuer à vivre, quoi. Voilà.
4: Tu penses que les générations futures, comme nous aujourd'hui, enfin je relativise, on a besoin de regarder et d'entendre du beau?
7: Oui. C'est sûr que si on écoute par exemple une musique triste, on va être triste. On écoute une musique gaie, on va être heureux. Voilà. Donc regarder la nature, ça donne un regain de force, d'énergie, d'aller plus loin, quoi. Voilà. Je pense que la protéger aussi à côté, ça nous donne un petit levier d'action là-dessus et puis ça va aller mieux. Ça.

0: où là maintenant?
1: Là on va aller dans les zones mines, donc proche du Lamboulas. Et donc du coup c'est des zones que si l'action soit du pâturage, soit de fanaison, c'est-à-dire faire les foins, n'aurait pas lieu. C'est un lieu qui se fermerait progressivement par le milieu forestier. Et du coup, des espèces endémiques, des plantes endémiques qu'il y a, ne se développeraient pas. Donc l'action de l'homme ou l'action des pâturages est assez bénéfique pour les préserver, ces zones humides, qui sont très très importantes pour filtrer l'eau, pour retenir l'eau. Donc, faire ces actions-là, on va privilégier donc ces papillons qui sont rares, grâce aussi à ces plantes qui sont présentes sur ce lieu.
0: Eh bien, je te suis.
1: Allez, allons-y.

0: Tu parlais tout à l'heure de la beauté de la nature, et là on voit un insecte, alors il est tacheté de rouge. En fait, il est noir et les ailes de cet insecte sont tachetées de rouge vif.
1: Voilà,
0: c'est assez extraordinaire.
1: C'est le zygène, c'est joli. Là, c'est la pleine période. En plus, il vient de pleuvoir, donc du coup, ils sont tous à l'arrêt, les papillons. Du coup, on peut bien profiter ou prendre des photos ou quoi, c'est génial. Et ben là, on le voit sur une escabieuse, donc c'est intéressant à voir.
0: Ah ouais. Voilà.
1: Et du coup, ouais, là, c'est intéressant parce que ils sont tous en statique, on peut les observer. Les bouger un peu et tout, c'est sympa.
0: Ouais, en fait, ça, l'observation de la nature, c'est très important.
1: Sur un mètre carré, tu te poses au sol, tu regardes, tu as plein de choses à voir. Tu peux pas besoin de partir à 10 km, 20 km, voilà. Tu te poses sur un mètre carré, un endroit comme une zone humide comme ceci, et tu vas voir, c'est une explosion de richesse, que ce soit le végétal ou un animal, quoi. Donc du coup, tu vas voir une araignée qui va sortir par ici, un petit papillon, une petite fourmi, et chacune a une particularité, chacune, genre quand c'était plein de race sur un mètre carré où on est, c'est joli, quoi, tout est différent et tu t'émerveilles sur le mètre carré.

0: les gens ne prennent plus le temps d'observer.
1: Non, ça c'est vrai. Non. Ben, c'est par rapport déjà à cette technologie. Moi-même, j'y suis dedans, hein, mais je me crois quand même beaucoup de moments pour aller à l'extérieur. Mais oui, on est tous sur la télé, on est tous sur les écrans d'ordinateur ou de téléphone. On passe beaucoup de temps là-dessus, malheureusement. Et tandis qu'à côté, il y a la nature, elle est toujours présente et c'est un émerveillement permanent, quoi. Voilà, donc faut prendre du temps un peu pour aller passer du temps avec elle, quoi. C'est pas mal.
0: Et tu penses, parce que quand même la majorité de la population vit dans des mégalopoles ou des grandes villes, tu penses qu'en ville, on peut observer la nature?
1: Ouais, t'as toujours des parcs, t'as toujours des endroits, des forêts domaniales, des choses comme ça. Il y a toujours moyen de... De toute façon, quand on veut, on peut y arriver à trouver des endroits comme ça. Où, je sais pas, dans un petit parc à côté, des fois, t'auras une fourmilière, tu peux observer le cheminement des fourmis, c'est très intéressant. Tu vas regarder les oiseaux aussi en ville, t'as pas mal d'oiseaux qui sont intéressants. Bon, je parle pas des pigeons, des choses comme ça, mais tu vas avoir des martinets, tu vas avoir quelques rouges-gorges, différents oiseaux à observer et se dire « Ah, mais j'ai ça chez moi ». Et ça part de là, en fait. Quand tu commences à répertorier quelques insectes, quelques plantes, quelques oiseaux, mais après, tu t'intéresses un peu plus. Et du coup, tu vas aller dans un parc ou tu vas aller dans une forêt, tu vas aller ailleurs et tu vas dire « Ah, j'ai entendu ça, ah, mais... » Voilà, et certaines vidéos, du coup, c'est là que c'est pas mal de regarder aussi quand même un peu les écrans d'ordinateur ou quoi. Certains chaînes YouTube ou quoi vont t'expliquer que tel bruit, c'est tel oiseau, le fonctionnement, les migrations et tout. Donc tu vas t'intéresser, tu vas te pencher un peu plus sur ces sujets-là et ça va ouvrir les yeux, vraiment.

0: tu me disais que cet arbre qui a une petite circonférence, ouais. Il a un diamètre, ouais, c'est pas très grand quoi, 40 cm,
1: ouais,
0: je sais pas,
1: ça,
0: de
1: 45
0: diamètre.
1: À ouais. peu près, bon après faut, voilà, on est dans le Quercy, donc là c'est un Quercus pubescent, donc ce qui se passe dans la cause du Quercy, c'est que les arbres, ben, ils sont un peu rachitiques. Bon, là, celui-là, il est quand même un peu imposant, mais ils sont rachitiques parce que ben, l'été, il fait très sec et comme un sol argilo-calcaire et puis le rocher en dessous, ils ont du mal à pousser. Et donc un arbre, 45 cm de circonférence, c'est un peu difficile à déterminer l'âge, mais tu peux aller de 60 ans à 100 ans facilement, quoi. Donc voilà, pour savoir, bon, faire soit un carottage ou soit une coupe. Bon, la coupe, je vais pas la faire, c'est voilà. Mais sinon, on peut penser cet âge-là, quoi. Voilà.
0: Et le tracteur qui passe derrière, il a quel âge? Non, mais bon, en fait, on ne se rend pas compte que dans une forêt, voilà, une personne lambda là, qui se promène ici se dit, bon, ouais, ces arbres, et en fait, 120 ans, c'est quand même une grande tranche de vie. Ouais. Il y a un jour un gars qui m'a dit, j'aimerais bien avoir la sagesse des arbres, parce qu'il a une mémoire, ou qu'il a collecté, il aimerait bien avoir la mémoire d'un arbre, puisqu'en fait, il a vu des gens passer. Et ça t'évoque quoi, là? C'est cette image, la mémoire de l'arbre. Est-ce que toi, t'aimerais bien avoir la mémoire d'un arbre de 120, 150, 200 ans?
1: Ah ben ça, c'est sûr. Voilà, ça serait la sagesse, déjà, d'un. Et puis après, d'un, c'est beaucoup de respect de voir nos ancêtres qui sont passés déjà là, qui a vu les guerres, peut-être des soldats passer par ici ou quoi. Ça a vu beaucoup de choses. Hein, et c'est vrai que c'est beaucoup d'émotions qui pourraient... emmagasiner, ressurgir, quoi, c'est intéressant. Ouais.
0: Pensez-y, auditeurs, auditrices, lorsque vous rencontrez sur votre chemin un arbre.

0: qu'on défend, c'est le damier de la succise. C'est-à-dire, la succise, c'est cette plante tuberose qui est vraiment importante ici. C'est une plante maîtresse, quoi, on va dire, parce que s'il n'y avait pas l'action, soit du pâturage, soit de fanaison, elle n'existerait pas. Pourquoi ? Parce qu'elle serait recouverte par d'autres plantes et n'émergerait pas. Ou ils n'aiment pas aussi le surazotage. Donc ici, zéro fertilisation, bien sûr. Cette plante, elle émerge, elle vit, et son papillon hôte, c'est le damier. Et le damier, en fait, c'est une espèce endémique qui est rare, et que grâce à cette plante, eh bien, il est là. On va le retrouver dans les zones humides grâce à la succise, quoi. Donc, ce qui se passe aussi, c'est que ce papillon peut être aussi sur des zones sèches, c'est-à-dire sur la scabieuse, mais il a la préférence d'être dessus. Pourquoi ? Parce qu'en fin de saison, au mois de juillet, eh bien, en fait, il va pondre dans les feuilles, dans le feuillage, quoi. Et par la suite, il va se redévelopper des chenilles pour laisser des œufs. Il va se redévelopper des chenilles pour l'année suivante.
1: Voilà. Alors, une petite question provoque et naïve. Pourquoi c'est si important de conserver quelques espèces qui, ma foi, n'ont peut-être pas une incidence sur la biodiversité, sur la vie en général? Est-ce que c'est vraiment utile de protéger juste un papillon que l'on trouve très rarement? Elle est un peu provoque. Hein.
0: Ouais, c'est utile. Moi, ça m'embêterait de ne plus le voir du tout, ce papillon. Voilà, tout simplement. Comme il y a tellement d'espèces qui sont en déclin, ce papillon, il est sur liste rouge. Si on ne le voit plus du tout du jour au lendemain, ouais, ça m'embêterait. Ça m'embêterait aussi que ma fille ne le voie plus. Voilà, et que les autres générations futures ne le voient plus. Alors que les gestes à faire sont si simples. Voilà, c'est juste déjà ouvrir les yeux sur la nature et faire de la fauche tardive. Et pas mettre de produits phyto ou quoi que ce soit et respecter des dates, c'est pas bien, oui, compliqué.
1: Fauche tardive, je précise pour les auditeurs, éviter, c'est même proscrit de faucher au mois de mai, quoi. Voilà.
0: Bien sûr.
1: Vous fauchez à partir de la mi-juin, un truc comme ça.
0: Alors, sur des plateaux, dans le coste ou ça va être juin, par là. Mais en zone humide, ben, vu que c'est trempé, on le voit par rapport à nos pantalons, on a encore les chaussures, on est trempé. Ce serait un peu ridicule de mettre le tracteur là-dedans et de commencer à faucher. Là, on fait un saccage, quoi. Déjà que ce soit ça va être de la boue, et puis au niveau de la biodiversité aussi, on fait un massacre. Donc en fait, moi, m'est indiqué, à partir du 5 juillet, je peux commencer à faucher ces zones-là. Et quand on commence à faucher, ben, on est content parce que les plantes, les insectes, tout ça, ont terminé leur cycle biologique et ont laissé des petites graines pour le futur, pour l'année suivante. Donc, on peut démarrer le tracteur avec un peu plus, plus de respect sur la nature, quoi. Voilà, on sait qu'il y a de la réserve derrière.
1: Combien de fois par jour tu fais le tour de la propriété ?
0: Il n'y a pas vraiment de nombre de choses ou quoi. Déjà par intérêt, j'ai quelque chose à voir, j'ai des animaux qui sont dans le coin, qu'il faut que j'aille voir, donc j'y vais, quoi. Et après, ben, c'est la nature qui m'appelle, en fait. Des fois, je dois y aller, et ça fait du

0: La cueillette est bonne.
1: Ça commence.
0: C'est la saison des girolles.
1: Par rapport au temps, ouais. Surtout avec les conditions climatiques cette année particulières. Beaucoup de pluie, du soleil. Du coup, ça sort. C'est cool.
0: Ah oui. Elle est ferme. Bon, une girole, ça s'entend pas trop à la radio. L'odeur. Ah,
1: c'est excellent.
0: Donc c'est le repas de ce soir là que tu prépares.
1: En partie, ouais.
0: Je suis juste à. Allez, à 80 mètres de ta maison. Voilà. Au milieu des bois, enfin plutôt d'une chênerie.
1: C'est ça, une petite chênerie assez ancienne en plus d'ailleurs. Elle est sur les cartes de Napoléon. Donc, le mycélium il s'est installé depuis longtemps et j'essaie de le faire perdurer, quoi. Voilà, respecter un peu, laisser du bois mort, laisser la nature comme elle est, ne pas la ranger, quoi, ne pas la nettoyer.
0: En plus, c'est bien, c'est assez plat. Tu vois, ça me change.
1: Mais oui, tu m'étonnes. Toi, ça me...
2: Non,
1: tout,
2: c'est bien ballonné. Là aussi.

0: s'appelle-t-il, cette âne?
1: Elle s'appelle Chippy.
0: Ah, c'est une ânesse, donc.
1: Ouais. Elle a 22 ans.
0: Et depuis combien de temps tu l'as
1: Elle est née ici.
0: Dès le départ, ouais.
1: Si, elle est née ici, elle.
0: Ouais.
1: Mes parents, ils avaient un élevage d'âne, du Grand Nord du Berry, comme ça. Et du coup, ben, ça, c'est la dernière. Voilà.
0: Et donc, je suppose que là aussi, tu as un lien particulier.
1: Avec les ânes, oui.
0: Ouais.
1: Oui. Sans les ânes, ça capte les émotions. Quand tu vas pas bien, ben c'est pareil, tu vas les voir, tu les caresses. Et c'est un peu comme les arbres aussi, ils te pompent ces mauvaises énergies et ils te remplissent de belles énergies. Et c'est génial à voir, quoi.
0: En général, je dirais, qu'as-tu, toi, appris de la forêt? Qu'est-ce que la forêt t'a appris? La forêt et les animaux, hein, qui l'intègrent, bien sûr, ce paysage. J'ai le temps.
1: Je peux pas te répondre. Il y a tellement de choses à dire. Que toute chose pour avoir un début, une fin, c'est sûr. Ça m'a appris aussi le respect. Ça m'a appris la protection, l'émerveillement. Je sais même plus parler, moi. Je sais pas de quoi te dire plus.
0: Manière d'appréhender la vie.
1: Ouais, moi aussi.
0: Ben, c'est déjà pas mal.
1: Ouais, je sais pas, tu me mets une question costaud quand même. Ça a du niveau, quoi.
0: Ah, je peux monter d'un cran encore.
1: En te disant aussi,
0: parce que bon. Le regretté Bernard Pivot a disparu récemment et il terminait ses interviews. Et Dieu dans tout ça? Moi, j'ai envie de rajouter, où est-il Dieu?
1: Moi, Dieu, je suis un peu dubitatif là-dessus, mais c'est plutôt, c'est la nature, Dieu, c'est lui qui nous... C'est elle plutôt, Dieu, voilà. Donc... C'est grâce à elle qu'on vit. Donc Dieu, pour moi, c'est une utopie qu'on se fait, quoi. Voilà. C'est des croyances. Mais moi, je crois plutôt à la nature.

0: après l'averse, le soleil illumine la prairie, multicolore, des taches blanches, jaunes, bleues, mauves. La lumière est particulière, souvent après la pluie, c'est plus transparent, je dirais. C'est une lumière cristalline. Voilà. Je terminerai par ça, Gaylor. Quel conseil donc donnerais-tu aux personnes qui ont le souhait, le rêve, le désir de revenir à la Terre, quoi? Parce qu'il y a pas mal de mouvements, là, ce qu'on appelle les néo-ruraux, tout ça. Ouais. Et je pense pas que ça soit si simple, quand même. Quel conseil donnerais-tu?
1: Simplement, pensez-y. Hein. Allez-y, on n'a qu'une vie. Hein. Franchement, c'est le conseil aussi.
0: Mais il faut avoir un projet, quand même.
1: Bien sûr, il faut quelque chose de stable, quelque chose de intéressant, mais quelque chose qui fait... Surtout qui vous fait vibrer, quoi. Ça, c'est... Et si on commence à aimer ce qu'on fait, ben, on va avancer sur le projet, quoi. Après, si vous allez en campagne ou quoi, il faut la respecter, surtout. Ça, c'est la base. Voilà. Parce que il y a beaucoup de gens aussi qui viennent, mais qui se croient comme chez eux en ville. Et c'est pas la bonne expérience. Pas se braquer contre d'autres gens qui sont déjà là depuis longtemps. C'est intéressant à s'accorder un peu avec tout le monde, quoi. Mais franchement, s'il faut aller vers la nature, mais allez-y, quoi, direct, quoi. Ça, c'est important. Nous sommes des hommes, mais nous sommes aussi des animaux. Donc, les animaux, ils vivent dans la nature. Nous, on nous parque dans des villes, des choses comme ça, mais c'est la nature qui nous appelle, quoi. Donc, allons vers nos racines.
0: Vous êtes là, au milieu de la chênerie de Gaylor. Une pluie fine s'abat dans les feuillages. Et je vous laisse à l'écoute de la nature.

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Amis désespérés, pour 60 minutes encore, c'est l'émission anachronique. Bienvenue.

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1: En France, au début du XXIe siècle, les pouvoirs publics ont enfin pris la décision de faire inscrire sur les paquets de cigarettes « Fumer tue ». Découlant d'une directive européenne de 2001, c'est un avertissement sanitaire obligatoire sur les paquets de cigarettes et autres produits du tabac. Mais afin de faire baisser significativement la fréquence d'inhalation des adeptes de Jean Nico, était-ce suffisamment dissuasif pour décourager les consommateurs addicts? Jean Nico, 1530-1600, tout de même. On peut en douter. Il n'empêche qu'une juste information de prévention inscrite sur les emballages des produits de consommation est encore et sera toujours la bienvenue. À quand, sur les paquets de friandises, des photographies de dents d'enfants abîmées par les excès de sucre, des conservateurs chimiques composant les bonbons? Pour quand, sur toutes les bouteilles d'alcool, les clichés d'hommes, de femmes, blessés grièvement ou morts dans les accidents de la route? Nous n'avons jamais assez d'informations sur les causes et les conséquences de notre consommation. En effet, où est inscrit d'une façon claire sur les chaussures et vêtements, tenues de sport et accessoires, l'âge des enfants esclaves exploités par les marques et chaînes de modes en ligne? Avez-vous déjà vu, bien en évidence dans les stations-service, des photographies de plages, d'oiseaux, mammifères, mazoutés, agonisants, pour notre seul besoin de nous déplacer toujours plus rapidement? Je m'énerve. Au fond, une des solutions. La meilleure solution? Avant chaque transaction financière, pour prendre conscience de tous ces fléaux consuméristes, serait-il pas, tout simplement, d'inscrire sur les billets de banque et sur les écrans de nos applications bancaires cette mention « Attention, peut nuire gravement à l'humanité ».

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0: Une vie de compositeur résumée en quelques minutes. La tâche n'est pas facile, mais c'est ce que tu vas tenter de faire, Bernard, avec celle de Robert Schumann.
1: Oui, Catherine, notre évasion musicale se fera en compagnie de Robert Schumann. Robert Schumann est originaire de Zwickau, en Saxe. Son père libraire et écrivain. Le premier met son fils au piano. Le jeune Robert Schumann fait d'abord ses études au lycéum de cette même ville. Il y lit les grands poètes romantiques, Goethe, Schiller. En 1828, à la demande de sa mère, il s'inscrit à la faculté de droit de Leipzig. Mais très vite, il ne se consacre plus qu'à la musique. Il veut faire une carrière de virtuose et suit l'enseignement du fameux professeur Frédéric Wieck. Stupidement, il se blesse la main, le médium particulièrement, de la main droite, et doit renoncer à une carrière de virtuose, qui pourtant s'annonçait prometteuse. Puisqu'il ne peut être pianiste, il sera compositeur. L'année 1835, où il se lie d'amitié avec Mendelssohn, et aussi celle où il va réaliser son amour pour la jeune Clara Wieck, la fille de son ancien professeur, est un virtuose de piano. Cet amour déchaîne la colère et la jalousie du père de Clara. Il faudra 5 ans de lutte, 5 ans d'injures et de mensonges, 5 ans et un procès en diffamation avant que ces deux jeunes gens puissent s'unir en septembre 1840. Toute la vie de Schumann s'est organisée autour de Clara. Leur amour fut exemplaire. Rien ne devait plus les séparer sinon la folie et la mort de Robert en 1856. L'œuvre de Schumann est surtout remarquable par la place qu'y occupe le piano et le lead. Schumann, dans ses compositions, précède par collage d'idées, par rapprochement de sensations, joyeuses ou mélancoliques, plutôt que par le développement homogène d'un thème. Mais il y aura encore tout à raconter sur ce grand mais néanmoins mystérieux compositeur. En vedette, des œuvres pour piano sont les plus représentatives du talent de Schumann. Elles sont difficiles à jouer. Notons

carnaval, scène mignonne sur quatre notes pour piano, étude symphonique en forme de variation pour piano des papillons, étude d'après les caprices de Paganini, le carnaval de Vienne, etc. Quant à nous, nous écouterons de lui le troisième mouvement du concert, en la mineur pour violoncelle et orchestre, opus 129. Le violoncelliste, vous en doutez un peu, sera Vladislas Rostropovich. Orchestre national de France, direction Léonard Bernstein.

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3: Avec un film d'Henri Verneuil, réalisé en 1976, Le corps de mon ennemi. Une chronique sociale acerbe où Jean-Paul Belmondo campe avec talent un arriviste vengeur. L'histoire d'un homme qui veut se venger de ceux qui l'ont injustement fait condamner à la prison. Vous allez retrouver dans l'extrait qui va suivre Jean-Paul Belmondo, Bernard Blier en particulier. Participent également à ce film Marie-France Pizier et Nicole Garcia.
4: François, je vous invite à partager mon sandwich. J'espère que vous n'avez pas déjeuné.
5: C'est vous ?
4: J'ai fait le calcul. L'an dernier, les déjeuners d'affaires m'ont pris exactement 600 heures, presque un mois de ma vie. Maintenant, c'est fini, je déjeune d'un sandwich.
6: On a beau dire, dans le sandwich, le meilleur, c'est l'aile.
4: Prenez les cornichons. Servez-vous, mon vieux. Alors, qu'est-ce que j'apprends ? Votre père se présente aux élections ? Absurde, non ?
6: Pourquoi ?
4: Il ne passera jamais.
6: Pourquoi ?
4: Écoutez, mon vieux, vous n'allez pas répondre pourquoi à tout ce que je vous dis.
6: Pourquoi pas ? D'après vous, mon père n'a aucune chance. Parfait. Pas, pas l'intérêt d'épiloguer là-dessus.
4: C'est parce que Laroche-Bernard est très ennuyé. Il connaît nos liens affectifs. Il n'ignore pas non plus la férocité d'une campagne électorale, surtout de nos jours. Vous savez que ces gens-là, au demeurant très bien élevés, n'hésitent pas à se traîner dans la boue, et traîner votre père dans la boue, ça le gêne.
6: Mon père, lui, ne se gênera pas.
4: Nous le savons. Nous avons déjà eu l'occasion d'apprécier quelques échantillons de son style. Indépendant, c'est admirable. On dit n'importe quoi.
6: N'est-ce pas le charme de l'indépendance ?
4: Écoutez, François, votre père a son caractère. Nous avons tous le nôtre.
6: Non, Laroche-Bernard n'en a aucun.
4: Mais raison de plus, en tout cas, je compte sur vous pour dissuader votre père.
6: Non. Je sais ce que cette élection représente pour lui. Je ne lui dirai rien.
4: Nous comptons tous sur vous, François.
6: Eh bien, n'y comptez plus, monsieur.

0: Je ne suis le candidat de personne. Je n'ai les mains liées par aucun parti, par aucune promesse. Simplement, je suis né dans cette ville et je la connais bien. Parce qu'il était aussi poète, un penseur a dit un jour, les deux pires dangers qui guettent notre société, ce sont l'ordre et le désordre. Je ne serai le candidat ni de l'un ni de l'autre. Je voudrais aujourd'hui vous parler simplement de ce que j'appellerais l'inadmissible et l'intolérable. Ce qui est inadmissible, intolérable dans cette ville qui est la nôtre, c'est que vos patrons soient devenus vos propriétaires. Propriétaires au sens littéral du mot. Vous leur appartenez. On vous a construit des HLM, une quantité de HLM pour votre bien-être. Pas seulement pour le vôtre. Les terrains appartenant à la société Agruma, filiale du textile, ont été baptisés terrains à bâtir par l'entremise de M. Laroche-Bernard et vendus à la société immobilière Rénova, autre filiale du textile. Et personne ici n'ignore que la société de crédit Sofalex est une émanation du textile. Votre confort est devenu votre prison. Une prison sur le fronton de laquelle nous pourrions lire des noms que nous connaissons bien. Le groupe Lotteur, le groupe Milavotte, le groupe Vélanguienne, tous ces petits états dans l'état qui ne sont que des filiales du groupe Liégard. Ne néglige pas non plus les présidences que tel lui a abandonné son patron. Présidence de la commission paritaire du Nord, présidence par-ci, présidence par-là. Or, il semble bien que pendant la durée de son mandat, toujours au service du textile, M. Laroche-Bernard n'ait assumé qu'une seule présidence, celle de l'amicale des gens de maison. L'assainissement que je vous propose,
1: ça, tu l'as vu,
0: ne relève d'aucune démagogie.
1: Encore moins d'ambition personnelle.
2: Rendu.
1: De l'ambition, c'est d'être élu. Salaud.
2: Car le salaud,
1: c'est notre richesse.
2: Rendu.
1: Bon honneur. Sera de nos acquérir aucune. Dans l'exercice du bien public.
3: Mon généreux adversaire n'a pas à se plier aux ordres du groupe Liégard, puisqu'il fait partie de la famille, ou en fera bientôt partie. Son fils est déjà dans la place à la droite du Seigneur, où il touche, comme il se doit, un très joli salaire. Voilà sa feuille de paye. Monsieur François Leclerc, d'accord avec son père, signifie déjà au dur labeur de 10 francs, qui d'après son papa est pourtant si mal rétribué. Pas si mal que ça. Le bienfaiteur...
4: Laisse tomber, François.
5: Aussi, bravo.
3: Est obligé de porte-parapluie et de porte-parapluie.
5: Laisse-moi, François. Fumier. Je ne suis pas passé Gilbert, moi.
6: Porte-monnaie.
3: Je vois que M. Gendre fait le coup de poing là-haut. Il se prépare pour les prochaines grèves, le futur bras droit.

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2: Quelques sonorités vous inspireraient-elles ? Peut-être allez-vous partager les sensibilités exprimées par Dominique, notre invité, à travers 5 extraits de chansons, de musique et peut-être de bruit que nous allons lui proposer dans Impressions musicales. Dominique, merci de ta venue dans nos studios. Nous commençons.

alors là, c'est bien des jeunes, hein, qui sont concernés. Je me vois mal, moi, personnellement, jouer et puis danser sur cette musique. Ceci dit, il en faut pour tous les goûts.

Cette musique, par contre, elle me donnerait envie de m'évader, enfin, je dirais même de fuir, de courir, loin, je ne sais pas où, mais partir.

Alexa, qui n'a pas eu l'occasion pendant ses vacances de rencontrer un petit groupe qui joue ces beaux morceaux de musique et qui n'aurait pas envie de danser autour?

0: ça aussi, c'est agréable d'écouter pendant qu'on fait son ménage ou qu'on se repose, qu'on lit.
1: Eh bien, merci Dominique pour ses impressions musicales. Sur les 5 extraits que nous vous avons proposés, le choix était le suivant. Tout d'abord, nous avons pu écouter le groupe Slur, extrait de l'album intitulé Independence, sorti en 2002, le titre Freak. Ensuite, c'était l'orchestre de Bernard Calmel jouant une composition d'Anthony Girard, intitulée Juvénile. Puis porté à nos oreilles de la musique électronique, l'ambiante, plus exactement avec Téléphérique, la plage 8 et son titre en allemand intitulé Freizeitplanung. Le quatrième morceau proposé était de la musique folklorique bulgare, de la musique gypsy, extrait d'un compact disque datant de 2002 distribué par Arc Musique, l'orchestre Ibrololov. Enfin, John McCabe a interprété Another Song aux accents variété country, une chanson sortie également en 2002.

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Donne un poisson à un homme et tu le nourriras un jour. 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

0: surtout quand on n'aime pas l'eau.
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0: C'est avec les sonorités de rap old school que nous terminons cette émission anachronique préparée par Henri Dieudonné Parju et Charles Hemel. Nous avons eu grand plaisir à partager avec vous ces quelques moments radiophoniques. Nous vous avons proposé d'écouter, dans un désordre bien ordonné, les chansons et musiques de Marc Ducret et Bobby Previte, Eddie Mitchell, Robert Schumann, Guillermo Portabales, Tom Petty et les Hills Breakers, Bob Dylan, Bobby Lapointe, Rosé Fine, François Morel et donc juste à l'instant, Rap Old School. Vous avez croisé les textes de Philippe Guéluc, Bernard de Corabeuf, Werner Spies et un proverbe chinois. Nous avons accueilli avec grand plaisir Catherine, Bernard, Christian, Frédéric, Michel et Marie-Odile pour leur lecture et Dominique pour recueillir ses impressions musicales. Sans oublier le comité de bienvenue aux générations futures en langue tchèque. Enfin, nous vous avons proposé un reportage sur les accidents de la route et un extrait de l'excellent film d'Henri Verneuil, Le corps de mon ennemi.
1: Cette émission est dédiée à Philippe Guéluc, dessinateur de génie, qui à travers son personnage principal, le chat, nous adresse le message suivant.
2: Après ma mort, je suis disposé à faire don de tous les organes dont je suis fait. Mais de mon vivant, je voudrais m'en tenir au don d'orgasme.

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4: Ça marche comme ça? 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
5: Non, c'est nickel, c'est carré, monsieur.
6: Bravo.
3: Coucou. Alors, aujourd'hui, on est en cours de MC. 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Alors, aujourd'hui, on est en cours de MC.
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6: Alors là, on coupera ce blanc au montage. On démarre.
12: La classe de 607 du lycée Berthelot à Toulouse vous présente leurs enquêtes autour de la notion d'adelphité. Un travail accompagné par Emmanuel Degnaud et la radio Canal Sud.
6: Donc bienvenue dans l'émission des 607 du lycée Berthelot, qui sont des élèves de première générale, qui vont nous présenter le fruit du travail d'exploration qu'ils ont mené autour de la question de l'adelphité dans notre société et de la façon dont on pourrait développer l'adelphité. Est-ce que quelqu'un voudrait nous dire déjà qu'est-ce que c'est l'adelphité? Qu'est-ce que ça veut dire?
13: Donc bonjour. Donc l'adelphité, ça désigne une forme de fraternité inclusive, donc sans distinction de genre. Donc elle met l'accent sur les liens de solidarité et d'égalité entre tous les êtres humains. Et voilà.
6: Très bien, merci. Garance, un petit ajout.
14: C'est que contrairement au... Contrairement aux termes fraternité et sororité qui sont vraiment genrés, l'adelphité inclut les hommes, les femmes et les personnes non binaires.
6: Très bien. Et c'est de quelle origine ce terme ?
14: Grec, je dirais.
6: Mais tu fais bien de le dire parce que c'est quand même un peu ça. On va donc poursuivre cette exploration de l'adelphité avec donc deux premiers groupes qui ont travaillé autour de la question, on peut dire de façon générale, du lien entre des cultures différentes, puisque on a un groupe constitué par Ayoub Noé et Yanni qui a travaillé sur l'interculturalisme, quel est donc comment on peut développer l'adelphité dans le cadre de l'interculturalisme, et un groupe constitué de Maïmouna, Sarah et Garance, qui a travaillé sur l'accueil des étrangers en France, et plus précisément, l'accueil des étrangers, si j'ai bien suivi, dans des familles. Qui commence? Qui veut poser des questions à qui en premier? Donc, c'est Noé qui se lance pour poser des premières questions. Donc, on va commencer par l'accueil des étrangers dans les familles en France, c'est ça? Allez, vas-y Noé. À toi.
15: Donc moi j'avais une question.
6: Alors voilà, vas-y.
15: Donc comment s'appelle votre association?
14: Alors l'association s'appelle Singa, ça veut dire lien, et elle est en partenariat notamment avec une autre association qui s'appelle J'accueille, qui fait vraiment tout ce qui est de l'accueil d'étrangers, de réfugiés chez des habitants qui donc sont des personnes qui ne sont pas forcément, dont c'est pas forcément le métier.
6: D'accord. Vous avez.
16: Est-ce qu'il en existe d'autres qui font le même travail?
14: Alors oui, il en existe d'autres, mais j'ai pas le nom des autres.
15: Et est-ce que vous connaîtriez d'autres associations en dehors de la périphérie toulousaine ou pas?
17: Oui, il y a plusieurs associations qui agissent, que ce soit en France ou de manière internationale. Il y a par exemple JRS, donc Jésuites Réfugiés.
6: Continue, Sarah, continue, t'inquiète pas.
17: Donc, qui est une association gérée, chrétienne, qui accueille des migrants, que ce soit dans des familles d'accueil ou dans des centres, pour leur permettre de trouver un logement. Et après, il y a d'autres associations qui sont plus dans l'accueil des migrants en France, mais pas pour trouver un logement, plus pour les inclure dans la société, comme par exemple trouver un travail ou leur apprendre la langue.
16: Et qu'est-ce qui vous a amené à prendre ce sujet, si ce n'est pas trop indiscret?
17: Déjà, il y a plusieurs raisons. Premièrement, nous, avec Maïmouna, on est allé voir dans le cadre de notre classe d'espagnol un film qui s'appelle Méditerranéo au début d'année, qui parlait d'un homme qui, après avoir vu une photo qui a beaucoup tourné à une époque d'un enfant qui s'est noyé après avoir tenté de traverser la Méditerranée, décide d'aller aider ces migrants et de les secourir quand ils se noient en fait dans la Méditerranée, parce qu'il y a beaucoup de migrants qui meurent chaque année en tentant de venir en Europe. Du coup, ce film nous a beaucoup touchés et on s'est interrogé sur cette question et sur... qu'est-ce qui fait que parfois des migrants, enfin souvent du coup, les migrants qui traversent la Méditerranée, il y en a beaucoup qui meurent et beaucoup de gens ne s'en préoccupent pas ou en tout cas ne sont pas particulièrement touchés par la question. Donc ça nous a interrogés et puis ça avait clairement un lien avec la Delphité puisque c'est ressentir de l'empathie envers des gens qui meurent en mer, c'est juste la base en termes de solidarité, etc. Donc... C'était clairement en lien avec ce film-là et avec le sujet de notre parcours de MC.
6: Est-ce que... je voulais dire plutôt comment vous avez connu cet asso? Qu'est-ce qui vous a rapproché particulièrement de cet asso?
14: Moi, je connais des gens plutôt personnellement qui sont dans cet asso. Mes parents ont accueilli des réfugiés à trois reprises à long terme. Et donc,

0: Sans raison, je sais pas.
1: Si, c'est ça, c'est ce que tu dis, c'est-à-dire, en tout cas, sans raison reconnue officiellement par les États, qui serait une raison de survie. Parce qu'un réfugié, c'est quelqu'un qui est reconnu comme quelqu'un qui part de chez soi pour des questions de survie, parce qu'il est menacé de mort, en vrai, hein, soit politiquement, soit parce qu'il y a une guerre, soit parce qu'il y a la faim. Ça peut arriver à cause de la faim. Et effectivement, tu as raison, un migrant, c'est quelqu'un qui décide de quitter son pays pour plein de raisons. Donc un réfugié peut être considéré comme un migrant, mais un migrant n'est pas forcément, effectivement, un réfugié. Puis même ce terme de migrant, il est aujourd'hui aussi remis en question, parce qu'on parle plutôt de personnes qui se déplacent ou de personnes qui immigrent, ou etc. Mais voilà. Mais si, c'est la bonne. C'est la bonne distinction. Maïmouna, vous avez d'autres questions?
2: Tout à l'heure, vous avez parlé du fait que votre association elle accueille des migrants. Est-ce que vous savez exactement combien de gens elle a sauvés ou pas? Ou aidés?
1: Ouais, si vous n'avez pas le chiffre exact, à peu près. Est-ce que c'est des centaines de milliers, ou est-ce que c'est des milliers, ou est-ce que c'est des centaines?
0: Déjà, Singa, ça agit dans plusieurs villes de France. Et rien qu'à Toulouse, elle a sauvé quelques centaines, enfin sauvé, elle a accueilli quelques centaines de migrants. Et sur l'échelle de la France, c'est plus des milliers, mais ça dépend chaque ville et aussi le nombre d'adhérents par rapport aux villes. Par exemple, à Paris, il y a à peu près 700 personnes qui sont.
1: Accueillante.
0: C'est ça. Mais à Toulouse, il y en a un peu moins. Aussi, on est une moins grande ville, donc c'est normal. Donc ça dépend aussi des moyens qui sont à disposition dans chaque ville. Mais globalement, sur la France entière, c'est quelques milliers.
1: D'accord. Et dans le livre que. Enfin, pas dans le livre, pardon. Enfin, c'était un livre, mais c'était dans l'extrait du livre que vous avez lu, qui était quoi d'ailleurs, Maïmouna? C'est quoi ce livre? Tu t'en souviens? Non? Toi, tu sais?
0: C'est la France qui accueille.
1: Ouais.
0: On a travaillé sur le chapitre 3, c'est l'hébergement des migrants en France.
1: D'accord. Est-ce que vous avez justement, autour de la question de la Delphité, est-ce que ce livre mentionnait des choses est-ce que c'est par exemple c'est assez naturel pour les Français d'accueillir? Est-ce que c'est difficile? Est-ce qu'il y a des problèmes qui se posent? Est-ce que voilà, je sais pas, qu'est-ce que vous avez tiré de cette lecture?
0: Bah dans cet extrait, déjà, ça avait deux points de vue. Ça avait le point de vue des gens qui sont accueillis, donc des migrants, et aussi les points de vue de ceux qui accueillent. Et parmi ceux qui accueillent, il y a plusieurs raisons qui les ont poussés à accueillir. Il y en a, c'est parce que leurs parents le faisaient, mais il y en a aussi, c'est parce que bah qu'ils ont vu un documentaire à la télé, par exemple, qui parle de la situation que peuvent avoir les migrants et qui ont décidé de, comme ils avaient la possibilité de les aider, de saisir cette possibilité et justement de les aider parce qu'ils se sentaient concernés quelque part par le sujet et voilà.
1: D'accord. Et vous, du coup, est-ce que ça vous a touché personnellement et peut-être incité, je sais pas, à toi, tu disais que tes parents avaient accueilli, donc par exemple, est-ce que tu fais partie de ces personnes qui continueront à accueillir parce que leurs parents ont accueilli?
3: Je pense que si j'en ai la possibilité, oui. Mes parents ont accueilli plutôt pour la deuxième raison, donc parce que ma mère avait vu un documentaire et c'était juste après la guerre en Syrie, je crois. Mais j'étais petite. Et donc moi, j'ai été plutôt habituée à accueillir des gens comme ça parce qu'on avait des chambres en plus.
1: D'accord. Et qu'est-ce que ça produit justement en termes relationnels, même y compris dans la famille? Est-ce que ça modifie, je sais pas, les relations? Est-ce que ça les enrichit, y compris même avec les autres membres de la famille, entre toi par exemple et les autres membres de la famille, pas seulement avec les personnes que tu accueilles? Est-ce que ça crée quelque chose une dynamique différente?
3: Personnellement, je sens pas trop la différence, mais je sais qu'il y a certaines personnes qui ne peuvent pas vraiment faire ça, accueillir des gens, parce que c'est quand même des gens qui ont parfois des histoires très tristes, qui ont dû partir de leur pays et qui même parfois ont encore de la famille dans leur pays. Et il y a tout simplement des gens qui c'est pas dur, mais c'est il y a des gens qui arriveraient pas à
1: Ah,
3: accueillir
1: la douleur des autres.
3: ouais.
1: Ok. Est-ce que vous voulez ajouter quelque chose, des choses que vous auriez explorées et donc qu'on n'aurait pas abordées? Non? Vous avez des.

0: question.
1: Oui.
0: Est-ce que, du coup, l'association que vous avez démarchée, elle accompagne aussi administrativement les réfugiés après leur arrivée en France ou pas?
2: Alors, non, par contre, tous les réfugiés accueillis dans l'association bénéficient d'une aide sociale en dehors.
1: D'accord. Vas-y.
3: Il y a aussi, du coup, c'est à deux associations. Il y a J'accueille qui se centre principalement, du coup, sur l'intégration de migrants dans les familles d'accueil. Et Singa, c'est plus, va les aider à apprendre la langue, possiblement de manière administrative, à trouver du travail, etc.
2: Et
3: Donc
2: puis
3: ça dépend
2: aussi
3: laquelle des deux.
2: à avoir un lien, à rencontrer des gens qu'ils n'auraient pas forcément rencontrés s'ils étaient juste arrivés dans le pays.
3: Parce que quand on arrive en France en tant que migrant, on est souvent un peu isolé, on ne connaît pas forcément des gens. Et donc l'association travaille beaucoup sur faire rencontrer les migrants entre eux, les faire aussi rencontrer les Français pour qu'ils aient des connaissances et qu'ils ne soient pas tout seuls.
1: Oui, d'ailleurs, c'est une critique qu'on fait parfois aux personnes immigrées en disant qu'elles se regroupent entre personnes de mêmes origines, mais c'est tout simplement parce que c'est quand même beaucoup plus facile de parler avec des gens dont on partage la langue que enfin, c'est difficile de rencontrer d'autres personnes qui ne cherchent pas à vous rencontrer en plus parfois. J'ai une dernière question, mais après, ouais, faut qu'on avance. Dans ce que vous avez écrit là, dans votre fiche de lecture, j'ai vu que vous disiez, ou dans le questionnaire à l'asso, je ne sais plus, que justement ces associations-là, elles souhaitaient pas trop intervenir dans le débat politique pour pouvoir préserver justement la sensibilisation auprès du public de la possibilité de s'ouvrir à l'autre sans entrer dans le questionnement du coup politique. Et ça, est-ce que vous pouvez nous en dire un petit mot? Enfin, voilà.
3: Bah, du coup, ces associations, bon, forcément, elles ont un positionnement politique sur la question parce qu'elles accueillent quand même des migrants, mais elles vont pas militer activement pour un parti ou pour une cause parce qu'elles considèrent justement que c'est un sujet qui doit toucher tout le monde, peu importe le bord politique, puisque bah, ils accueillent juste des personnes qui sont dans le besoin. Et donc, ils se concentrent principalement justement sur la sensibilisation auprès du public et sur l'accueil des migrants plutôt que sur militer pour un parti et faire progresser ce parti. Après, évidemment, ils vont plus soutenir des partis qui sont les mêmes valeurs qu'eux. Enfin, oui, qu'eux. Mais ils vont pas aller militer ou ils sont pas reliés à un parti directement.
1: Ok. Eh bien, merci, Sarah, Maïmouna et Garance. Mais en fait, on ne vous quitte pas puisque vous allez vous intéresser. Et puis, peut-être qu'on va pouvoir faire des petits ponts et des petits liens. Sûrement, même c'était le but, avec ce que vos camarades ont mijoté sur l'interculturalisme. Alors, comment ça se passe? C'est vous qui faites votre petite présentation? C'est vos camarades vous posent des questions?
3: Déjà, c'est quoi l'interculturalisme, l'interculturalité?
4: L'interculturalité, c'est le fait que des personnes qui ont des différentes cultures aient des échanges entre eux et des dialogues.
3: Et en quoi votre association, elle est qu'est-ce qu'elle fait concrètement pour favoriser cette interculturalité?
0: Notre association, du coup, on a fait beaucoup de recherches sur les réseaux sociaux. Elle s'appelle Constellation Sociale. Son siège social est basé à Toulouse. Et ce qu'elle fait, c'est qu'elle permet à plusieurs cultures de pouvoir se partager leur patrimoine culturel, historique, etc. entre elles. Et ça permet, du coup, des événements et des échanges entre plusieurs personnes de cultures différentes et externes. Et ça permet énormément de dialogue et beaucoup d'échanges culturels.
3: Et quel est le rapport avec la déficité?
5: Comme je vous ai dit, c'est deux choses qui sont liées, qui se reposent sur deux choses complètement égales, sur donc les valeurs du respect. Donc, par exemple, j'ai un exemple dans une classe, par exemple, il y a des élèves qui ont des différentes origines et il y a l'interculturalité qui se manifeste, donc par exemple par leurs échanges culturels. Et il y a aussi la Delphité qui se manifeste aussi parce qu'ils essayent de s'entraider, donc d'avoir la capacité de s'entraider, donc de s'aider, même si c'est des personnes qui ont différentes origines entre elles.
1: D'accord. Est-ce que c'est facile, ça, du coup, la rencontre des cultures? Comment ça se passe et comment ça peut se passer? Qu'est-ce que vous avez trouvé sur les moyens de parvenir à créer du lien interculturel?
0: Ben moi, c'est vrai que j'ai fait quelques recherches externes à l'association aussi. Et j'ai trouvé que parfois, ça peut avoir des mélanges très homogènes. Par exemple, si on prend des cultures proches, telles que par exemple le Moyen-Orient et le Maghreb, il y a eu beaucoup d'échanges culturels, même en France. Après, c'est vrai que des fois, il peut y avoir des gros rapports de force entre deux cultures qui s'opposent depuis des siècles. Par exemple, je pense entre la culture grecque et turque. Ou par exemple, j'ai remarqué que, enfin, j'avais regardé sur un article que, par exemple, au football, qui est quand même un gros, une grosse base d'échange interculturel entre des cultures qui peuvent parfois s'échanger des bonnes choses ou justement se confronter totalement. Et c'est vrai qu'il y a eu beaucoup d'affrontements entre la Grèce et la Turquie. Et généralement, ça s'est très mal passé. Je pense à des matchs en Ligue des Champions ou en Europa League où il y a eu des gros affrontements entre plusieurs supporters. Et du coup, ça peut se manifester de façon positive comme de façon négative. Et ça dépend du coup le patrimoine que les deux cultures ont entre elles et l'histoire qu'elles partagent.
1: Et alors du coup, comment l'association, est-ce que, bon, peut-être, je sais pas si vous avez réussi à la rencontrer, mais comment cette association, elle, qu'est-ce qu'elle met en place concrètement pour que les cultures se rencontrent? Qu'est-ce qui, ou qu'est-ce que vous, vous avez pu voir ou trouver qui facilite très concrètement autour de nous, hein, dans peut-être là l'exemple était très intéressant entre la Grèce et la Turquie, mais peut-être juste voilà à Toulouse, puisque si elle est implantée à Toulouse, comment ils font pour faire se rencontrer des gens qui ont des cultures d'origine diverse, et puis chacun est lui-même et soi-même un peu interculturel, non?
5: Donc nous on les a contactés et aussi ils avaient une page Facebook sur internet, donc on a pu aussi se renseigner auprès de leur compte sur Facebook, et on a vu qu'ils avaient mis beaucoup de projets en place, par exemple même à l'échelle internationale. Par exemple, ils renforçaient beaucoup la solidarité entre différentes cultures. Par exemple, ils partaient, je sais pas moi, il y avait un exemple, je crois c'était au Congo. Ils essayaient vraiment d'avoir la capacité de s'entraider avec des gens qui ne sont pas de même couleur ou de même origine, même de même religion. Et donc voilà, ça montre à quel point ils ont eu vraiment la capacité de mettre en projet. Et
1: donc ils organisent des voyages, par exemple.
5: Oui, voilà, exactement.
1: Okay. Ben, ouais, bien sûr, on en reparlera peut-être tout à l'heure. Peut-être vous pourrez revenir tout à l'heure parce qu'on a un groupe qui parlera de ça aussi à travers le scoutisme. Vas-y.
0: Moi aussi, je voulais rajouter que des fois, l'interculturalisme aussi peut se traduire par un rapport historique qui a été compliqué et puis qui s'est adouci avec le temps. Par exemple, pour parler un peu d'un cas personnel, moi, je suis algérien, antillais, français. Et c'est vrai que du coup, il y a eu des gros rapports compliqués entre la France et l'Algérie. Et après, ça s'est adouci avec le temps. Et ça a permis, par exemple, des échanges culturels et notamment beaucoup de métissage entre des Français et des Maghrébins. Et donc c'est vrai que quand on parle de rapport historique, ça peut partir sur des bases très compliquées et puis se devenir plus serein avec le temps. Je pense aussi notamment entre le Maroc et la Belgique, parce que c'est vrai qu'il y a eu des gros rapports compliqués entre les deux. Aujourd'hui, il y a une grande diaspora marocaine en Belgique, et du coup, ça peut se traduire aussi par une colonisation antérieure qui a permis du coup une immigration
1: par la suite. A provoqué l'immigration dans l'autre sens après. Oui.
3: Pourquoi est-ce que vous avez choisi ce sujet en particulier?
4: Nous, on a choisi ce sujet parce que d'abord, il nous permet d'en apprendre plus à propos des différentes cultures qui nous entourent. Et aussi, ça nous permet de savoir que, voilà, on est un peu tous différents et qu'il n'y a pas que nous qui avons une simple culture.
3: Et est-ce que vous pensez que l'interculturalité, c'est une valeur qui peut s'étendre à plus de personnes?
4: Oui, je pense que l'interculturalité, ça peut s'étendre à plus de personnes parce que, imaginons, il y a des personnes, elles peuvent. Imaginons des personnes de pays différents, elles peuvent se rencontrer, apprendre à se connaître et avoir des échanges. Et ça va permettre d'obtenir des relations interculturelles.
1: Est-ce que, justement, le fait d'échanger sur ces cultures, ça peut provoquer plus de solidarité dans d'autres domaines, par exemple dans le domaine social, dans le domaine économique? Est-ce que la rencontre entre deux cultures peut produire des développements dans la société en dehors de la question juste culturelle? Non ?
0: Bah, pour le coup, j'ai pas fait énormément de recherches dessus. Mais après, on peut voir dans la vie de tous les jours que oui, effectivement, l'interculturalisme, ça permet une grande richesse économique. Bah, pour reparler un peu du sport, c'est vrai que par exemple, des échanges de transferts entre différentes origines qui vont dans d'autres pays, ça permet une richesse économique parce que du coup, ça rapporte de l'argent à la fédération sportive en question. Puis même dans la vie de tous les jours, l'interculturalisme, ça permet que par exemple, une personne d'origine africaine de quelconque pays puisse avoir un visa pour aller faire ses études en France et puis qu'ensuite elle enrichisse le pays, notamment dans le domaine économique ou dans le domaine aéroportuaire ou des choses comme ça. Et c'est vrai que du coup, ben, l'interculturalisme, ça permet des échanges entre plusieurs pays d'individus qui, avec leurs capacités personnelles et ce que le pays attend, notamment par exemple, si un pays a des carences sur certains domaines économiques, ils puissent faire appel à des individus de pays extérieurs pour qu'ils puissent venir dans ce pays. Donc en même temps, ils vont enrichir de façon culturelle le pays parce qu'ils vont ramener leur culture et ça peut être intéressant. Et puis aussi, ils vont combler les carences du pays et puis ça va ramener de l'argent pour le pays en question, quoi.
1: Ouais. Ça va.
3: Et en quoi l'interculturalité, du coup, c'est un sujet actuel et qui est important dans notre société ?
1: Je reprendrai la question un peu de Sarah, parce que je vous vois un peu hésiter. En gros, pour là, vous nous avez un petit peu dit pourquoi ça vous touchait l'interculturalité. Mais je crois que ce que Sarah demande et qui est intéressant, c'est en quoi, pour notre société toulousaine, française, on aurait intérêt à développer l'interculturalité ou pas. Mais voilà, la question, c'est intéressant.
0: Moi, je pense que c'est intéressant dans le contexte actuel parce que c'est vrai que la France, c'est un pays où il y a quand même une grande minorité quand même de personnes qui sont soit étrangers, soit d'origine étrangère. Et parler de l'interculturalisme, ça fait ouvrir les yeux sur certaines problématiques actuelles parce que c'est vrai que, je prends l'exemple, par exemple, des Kabyles à Toulouse. Parce que ben, moi, je m'y connais quand même assez sur le sujet. C'est vrai qu'il y a une grande diaspora kabyle à Toulouse. Et que le problème, c'est que malheureusement, ces minorités culturelles, elles restent entre elles. Et elles ne se métissent pas assez avec les autres. Rien que par le fait de parler, d'échanger avec du coup, d'autres cultures. Et pouvoir faire ouvrir les yeux sur l'interculturalisme, ça peut montrer que par exemple, si on mélange deux cultures différentes, ça peut faire une richesse encore plus forte. Et ça peut aussi renforcer nous-mêmes notre appartenance à la nation. Ça peut aussi renforcer notre culture générale, pardon. Et du coup, ben, en fait, ça a que du positif. Et c'est vrai qu'aussi, ça peut calmer des tensions dans plusieurs pays. Par exemple, je pense à des guerres actuelles dans le monde. Et par exemple, ben, des guerres actuelles dans le monde, sans les citer, genre, c'est vrai que si par exemple des minorités culturelles issues de ces pays arrivaient déjà à s'entendre en France, peut-être que ça pourrait favoriser le fait qu'elles s'entendent à l'étranger.
1: Eh bien, est-ce que vous avez d'autres questions ? Non, j'avais fait un petit stop parce que j'étais en train de re-regarder le chiffre. C'est déjà rien qu'un cinquième de la population française qui est soit elle-même immigrée, soit descendante d'un parent immigré. Et si on remonte aux grands-parents, je crois qu'on approche effectivement la moitié, voire peut-être même plus. Voilà. Non, pas d'autres. Eh bien, on va s'arrêter là. Est-ce que peut-être vous avez peut-être un petit message autour de votre sujet à passer à la population qui nous écoute ?
5: Moi, je voulais dire, après tout, qu'on soit algérien, marocain, indien ou congolais, on est tous des êtres humains, quoi. Il y a pas de, c'est pas parce qu'on a une différence en termes culturels ou de religion qu'on est tous pareils, quoi. On est tous des êtres humains et voilà.
1: Eh ben c'est bien, ça fait du bien d'entendre et de le rappeler. Merci Ayoub. Sarah ?
3: Et du coup, concernant notre sujet, je rejoins ce qu'a dit Ayoub. Et le fait qu'on soit tous des êtres humains, ça fait que peu importe qui on est, d'où on vient, on mérite d'être, de pouvoir vivre et d'avoir la chance d'avoir une vie bien. Et donc justement, l'accueil des migrants en France est un sujet essentiel par rapport à ça parce que même si, enfin, il y a beaucoup de discours à la télé, dans la politique en général, qui ont tendance à diaboliser les migrants et tout, mais il ne faut pas oublier que c'est avant tout des êtres humains et qu'ils méritent, comme nous, d'avoir la chance d'être accueillis en France.

0: De retour avec la classe de 607 du lycée Berthelot qui nous présente son travail d'exploration autour de la question de l'adelphité et de son développement dans la société avec donc cette fois-ci des élèves qui ont travaillé autour de la solidarité entre femmes, soit pour lutter contre le sexisme, soit dans le cadre de lutte qui concerne particulièrement les femmes. Et on a un premier groupe avec Tracy, Némali et Justine qui vont nous parler donc de solidarité féminine et qui seront interrogés par Inès, Manel et Aya qui, elles, ont travaillé sur le sexisme. Et bien sûr, après, on inversera. Donc je laisse la parole à Justine.
1: Donc le terme adelphité, il désigne les liens fraternels sans distinction de genre. Il est utilisé pour repenser la solidarité entre femmes. Et il invite ainsi à une alliance inclusive et bienveillante. Pourtant, cette unité n'est pas une évidence. Comment l'adelphité peut-elle renforcer une solidarité féminine sincère malgré les rivalités, les stéréotypes et les injustices présentes dans la société ?
0: Alors, est-ce que vous avez des questions à leur poser sur le lien entre adelphité et solidarité féminine ?
2: Oui, du coup, c'est quoi le lien entre l'adelphité et la solidarité féminine?
3: Ok, le lien entre l'adelphité et la solidarité féminine, c'est que justement, cette solidarité-là est une preuve d'adelphité. Et pourquoi? Et nous, par exemple, on va parler des choses qui font que cette solidarité-là, elle est mise en cause. Donc, ça veut dire la concurrence entre les femmes, etc. Et donc, le lien entre donc l'adelphité et la solidarité féminine, c'est que justement, il y a une union. C'est pas pour rien que c'est de la solidarité en elle-même est une adelphité. En fait, c'est une forme d'adelphité. Voilà.
2: Ok.
0: Vous avez travaillé avec quelle association et quel était un peu votre. Qu'est-ce que vous avez cherché à montrer dans ce qui se passe dans la solidarité entre femmes.
4: Du coup, notre association, c'est Sororité. Je ne sais pas forcément comment ça se dit.
5: Mais c'était quoi le reste de la question?
0: C'était Sororité, je crois, votre association, c'est ça, non? Sororité, non? C'est pas ça?
5: Je
0: ne
5: sais pas comment ça se dit. En fait, je vois comment ça s'écrit, mais je n'arrive pas
0: à... Ok. Alors, c'est Sororité, je crois. Et du coup, en fait, dites-nous, c'est quoi cette association? Qu'est-ce qu'elle propose en termes de solidarité féminine?
4: C'est une association qui essaye de promouvoir l'égalité entre femmes et d'aider les femmes aussi à trouver une sorte de solidarité entre elles, sans avoir besoin des hommes pour ça. Donc de trouver... pourquoi faudrait qu'elles soient solidaires entre elles parce qu'elles vivent après beaucoup de choses en commun.
3: C'est aussi plutôt pour faire en sorte qu'en fait certaines femmes peuvent se sentir seules et justement créer une solidarité entre les femmes et un rassemblement montre aux femmes justement qu'elles sont pas seules et qu'elles partagent tous les mêmes causes, etc. et les mêmes réclamations, etc.
2: C'est quoi les discriminations les plus fréquentes envers les femmes?
3: Les discriminations les plus fréquentes envers les femmes, c'est par exemple que ça soit dans le monde du travail, ça peut être dans le monde du travail, mais le plus important, je pense que c'est la société, dans la société justement vis-à-vis des hommes et qu'est-ce qu'elle encourt, que ça soit sur les réseaux sociaux par rapport à leur corps, par rapport à leur liberté, parce que du coup ça c'est le débat d'aujourd'hui par rapport à leur liberté. Après nous, notre sujet c'est beaucoup plus sur les problèmes ou les enjeux que les femmes rencontrent justement et qui bloquent leur solidarité au cours de cette construction justement de cette solidarité-là.
2: Okay. Est-ce que vous savez quels progrès ont été réalisés ces dernières années concernant les droits des femmes?
3: Je trouve que déjà l'avancée, le simple fait qu'il y a une construction de solidarité, une construction d'association, de rassemblement entre les femmes justement pour combattre quelque chose qui ne va pas, déjà rien que ça c'est une belle avancée parce que si on étudie par exemple dans l'histoire, avant elles n'avaient aucun droit, elles ne pouvaient pas voter, elles ne pouvaient rien faire, elles n'avaient limite pas de parole. Et donc le simple fait du coup qu'il y ait une construction d'une solidarité, d'un groupe qui s'élève justement pour défendre les droits, ça c'est une très belle avancée.
1: Et après pour montrer avec des chiffres, notamment les JO de Paris 2024, ça a été une participation de 50% féminine et 50% masculin, donc il y a eu la parité totale, parfaite.
0: Et du coup, si j'ai bien suivi Tracy, vous, surtout, ce qui vous a intéressé, c'est comment les femmes peuvent, entre elles, construire donc, une solidarité. Donc, effectivement, tu as dit que c'était similaire à la Delphité, donc bien sûr, c'est l'idée. Et qu'est-ce qui peut faire obstacle à cette construction ?
3: Exactement.
0: Alors, du coup, qu'est-ce que vous avez... est-ce que vous avez rencontré l'association ou est-ce que vous-même... Vous avez là-dessus, qu'est-ce qui peut favoriser cette adelphité ou qu'est-ce qui, au contraire, peut être un obstacle ?
3: Nous, on a réfléchi et en fait, on a compris par des recherches aussi et avec d'autres articles. On a su que, en fait, cet obstacle, elle vient tout d'abord, du coup, quand je parlais de l'histoire tout à l'heure, c'est qu'au tout début, les femmes, elles étaient, limitées, très limitées. Et donc, avec l'évolution, il y a quand même des petits trucs qui restent. Et aussi, il y a une sorte de concurrence entre les femmes qui font que c'est pas elles, justement le problème c'est que ce n'est même pas elles qui ont mis cette concurrence en place, c'est le patriarcat qui a mis cette concurrence entre les femmes en place, c'est à cause des hommes entre guillemets, et justement c'est ça le problème, c'est qu'il y a un obstacle qu'elles rencontrent créé par elles-mêmes mais imposé par les hommes de base, et en fait cette concurrence elle limite beaucoup de choses parce que du coup elle crée un écart entre les femmes alors que inconsciemment elles vivent les mêmes choses. Donc je trouve que c'est un peu un petit complot pour empêcher une solidarité entre les femmes.
4: Mais par exemple pour plus parler des rivalités entre femmes ou au travail, déjà les femmes ont plus peur de perdre leur travail parce qu'elles ont beaucoup plus de chances de perdre leur travail que les hommes, et surtout dans des métiers où elles sont sous-représentées, donc c'est-à-dire qu'il y a beaucoup d'hommes pour peu de femmes qui occupent des postes, mais il y a encore plus de rivalité parce que les femmes ont peur que d'autres femmes viennent les remplacer dans leur travail.
1: Et après, les facteurs qui freinent cette solidarité, c'est notamment surtout la rivalité, la pression des réseaux, mais surtout les stéréotypes de genre qui existent depuis longtemps.
0: Et que parfois les femmes, évidemment, partagent aussi.
1: Oui, évidemment.
0: Ok. Et du coup, vous avez lu quelque chose en lien avec ce sujet. Toi, Tracy, t'as lu quoi ?
3: Moi, j'ai lu La Servante Écarlate. Donc, c'est une histoire qui parle d'une société, en fait, Gilead, qui représente le futur. Et en fait, c'est comme un retour en arrière, mais du futur, c'est-à-dire aux États-Unis. On était dans les temps modernes, par exemple en 2026, et par exemple en 2027, il y a une société Gilead qui s'est créée, c'est-à-dire que les droits des femmes ont été re-enlevés. Elles n'avaient plus le droit de communiquer entre elles, elles n'avaient pas le droit, elles n'avaient plus aucun droit et elles étaient réduites qu'à des fonctions. Par exemple, en plus, il y avait plusieurs catégories de femmes, et donc il y avait une concurrence entre les femmes. Donc cette concurrence du patriarcat, elle a été remise en place. Les droits ont été resupprimés. Donc en fait, ça nous pose question aussi sur la fragilité de nos droits et en fait des droits des femmes aujourd'hui. Est-ce qu'il peut y avoir un basculement, etc.
0: Et du coup, ça passe d'une nouvelle part.
4: Du coup, j'ai lu le même livre qu'elle et on voit très clairement que, par exemple, entre les servantes qui sont censées être des femmes qui doivent donner naissance à des enfants, il y a vraiment une grosse concurrence entre elles et du mépris dès qu'une servante est enceinte. Celles qui ne sont pas enceintes, il y a vraiment beaucoup de mépris et vraiment beaucoup de concurrence parce qu'elles veulent tomber enceintes parce qu'à ce moment-là, elles sont gratifiées et elles ont vraiment comme c'était une bonne place au sein de la société.
0: Voilà. Et du coup, Justine, toi, t'as lu quoi ?
1: Moi, j'ai lu Le bal des folles de Victoria Mas. Et donc là, c'est des femmes qui ont l'étiquette d'hystérique de folle qui sont envoyées dans un hôpital où elles sont entre guillemets soignées. Sauf qu'en fait, elles sont maltraitées par des docteurs. Et sauf que... elles peuvent rien y faire. Elles sont coincées là-bas et elles sont un peu comme des animaux de foire parce que y a un bal qui s'organise chaque année et les gens de la haute société ils viennent observer ces femmes hystériques.
0: D'accord. Qui sont dites hystériques.
1: Qui sont dites hystériques alors que...
0: Alors qu'elles ont souvent des perturbations qui sont liées justement à leur place dans la société.
1: Oui, et elles n'ont aucun cas consenti à aller là. C'est leur père souvent qui leur oblige à aller... Okay. Aller là-bas.
0: Du coup, on va peut-être s'arrêter là sur, pour vous, et puis on va voir un peu ce que Inès, Manel et Aya ont travaillé. Donc, est-ce que vous voulez commencer peut-être c'est Inès qui commence. Ok.
6: Du coup, on a choisi de travailler sur le sexisme et les discriminations envers les femmes, car c'est un sujet qui reste très présent dans notre société actuelle, même si ça a beaucoup évolué. Les femmes peuvent toujours être victimes de stéréotypes, de remarques sexistes, d'inégalités salariales, d'harcèlement ou de violences. Et ça concerne toute la société car il influence les relations entre les hommes et les femmes, l'éducation des enfants, la place des femmes dans le monde professionnel, la représentation dans les médias, l'accès aux responsabilités, la sécurité et la liberté des femmes. Et étudier ce sujet permet aussi de comprendre que les discriminations ne sont pas naturelles mais souvent construites par l'éducation et les normes sociales. Et cela montre que il est possible de faire évoluer les mentalités grâce à l'éducation, à la sensibilisation et à la solidarité. Et on s'est posé plusieurs questions comme pourquoi certains stéréotypes sexistes existent-ils encore aujourd'hui ou quels sont les impacts du sexisme sur les femmes. Et comme l'ont dit notre groupe, la Delphité est une valeur fondée sur la solidarité, l'égalité et le respect entre les êtres humains.
2: Donc, on s'est basé sur plusieurs livres. Donc, tout d'abord, celui que j'ai étudié, donc Le deuxième sexe de Simone de Beauvoir. C'est considéré comme un des textes fondateurs du féminisme moderne, puisque Simone de Beauvoir y explique que les différences entre les hommes et les femmes ne sont pas uniquement biologiques, mais surtout sociales. Simone de Beauvoir, elle montre que les femmes ont longtemps été considérées comme inférieures aux hommes et limitées dans certains rôles dans la société. Donc, Manel s'est basé sur la King Kong théorie, qui est un livre engagé de Virginie Despentes, qui critique les normes...
0: Attends, je vais t'arrêter, Aya, désolé, mais je pense que Manel va nous en parler elle-même de son livre, ça sera plus simple.
7: Merci.
2: Donc Manel, elle s'est basée sur la King Kong théorie et donc je la laisse expliquer son livre.
7: Donc oui, moi j'ai lu un essai donc, qui s'appelle King Kong théorie, écrit par Virginie Despentes et il a été publié en 2006. Donc j'ai choisi ce livre parce que déjà il est en lien avec le sujet sur la Delphité, etc. Et donc dans cet extrait, dans cet essai, l'autrice, elle aborde des thèmes importants comme le sexisme, les violences faites aux femmes, les inégalités entre les hommes et les femmes. Donc ce livre, qui est différent d'un roman, il est différent d'un roman parce que Virginie Despentes, elle y partage des réflexions personnelles, elle critique certaines idées présentes dans la société, elle explique que les femmes sont souvent confrontées à des jugements, à des discriminations et parfois à des violences. Et elle montre aussi que ces problèmes, ils concernent pas seulement les victimes, mais toute la société. Donc voilà. Donc pour conclure, c'est King Kong Théorie, c'est un essai engagé qui défend l'égalité, la liberté et la solidarité. Donc c'est pour cette raison que j'ai choisi ce livre.
3: Pourquoi vous avez choisi ce sujet ?
2: Parce que c'est quelque chose qui est encore d'actualité et que même si c'est minimisé et qu'on n'en parle pas assez, bah, ça existe encore et plus de la moitié de la population en est touchée.
3: Et selon vous, comment on peut régler ce problème ?
7: En en parlant dans le monde.
3: Et pour vous, ça suffit ?
2: Non, pas forcément, mais en faisant de la sensibilisation, comme on en fait dans les collèges et lycées, puisque ça passe par l'éducation, et donc plus on y est confronté jeune, plus on comprend, et on a moins de chances de faire partie du mauvais côté. Et voilà, c'est principalement tout.
3: Et du coup, est-ce que vous pensez que la sensibilisation peut régler tout le problème ?
2: Ben, elle ne réglera pas forcément tout le problème puisque c'est pratiquement impossible. Enfin, il faudrait vraiment changer toute la population. Ça pourra minimiser et peut-être réduire considérablement.
6: J'ai choisi Une chambre à soi qui est un essai de Virginia Woolf qui explique que les femmes ont longtemps eu moins de liberté que les hommes, notamment dans le domaine artistique et intellectuel. Elle montre qu'une femme a besoin d'indépendance financière et de liberté pour pouvoir créer et s'exprimer. Cet ouvrage dénonce les inégalités d'accès à l'éducation et à la culture. Il permet de comprendre pourquoi les femmes sont souvent invisibles dans l'histoire.
0: Alors, pour terminer, est-ce que vous avez essayé en tout cas de contacter une association, laquelle, et du coup, pourquoi cette association, qu'est-ce qui était intéressant, je ne sais pas si vous l'avez rencontré du coup, si, eh ben voilà, alors parlez-nous-en un petit peu.
2: Du coup, nous, on a choisi le planning familial, puisque beaucoup d'adolescents de notre âge s'y rendent pour des questions ou pour un accompagnement ou même des conseils. On a posé certaines questions, enfin on a posé plusieurs questions à l'association, et donc je vais laisser Manel en parler.
7: On leur a posé quelques questions. Donc par exemple, on leur a demandé quelles sont aujourd'hui les discriminations les plus fréquentes envers les femmes. Et donc ils ont répondu et ils ont dit que c'était le salaire, la répartition de la charge du ménage et des enfants, le sport aussi parce que c'est une rémunération qui est moins valorisée.
0: Est-ce que en les rencontrant, puisque notre sujet c'est la Delphité, est-ce que vous avez pu discuter un petit peu de comment au planning familial on pratique la solidarité, ou est-ce qu'il y a quelque chose Est-ce que c'est quelque chose de fondamental au planning familial, je sais pas, par exemple, les discussions entre femmes, je ne sais pas.
7: Le travail sur le sexisme et les discriminations envers les femmes, il montre que l'égalité, elle n'est pas encore totalement atteinte. Grâce à des œuvres, comme du coup le deuxième sexe, il est possible de comprendre comment la société, elle construit ces inégalités. Et... la Delphité, elle apparaît comme une solution importante pour développer le respect, la solidarité et l'égalité entre tous les individus.
2: Et du coup, le bilan de la rencontre avec l'association, il montre que le sexisme, il reste présent dans la société malgré les progrès réalisés, et que les bénévoles, ils expliquent que beaucoup de femmes subissent encore des discriminations, des violences et même des inégalités. L'association, elle agit grâce à la sensibilisation, comme je l'ai dit tout à l'heure, l'écoute et l'éducation. Et donc, cette rencontre, elle permet de mieux comprendre l'importance de la Delphité et de la solidarité pour construire une société plus égalitaire.
0: Et pour conclure, est-ce que vous, toutes les six, ça vous a donné soit envie de continuer parce que vous êtes déjà dans une certaine lutte, déjà dans des actions collectives, ou d'entamer des actions collectives avec des femmes, ou est-ce que vous, ça a créé chez vous un désir d'action solidaire? Emily, tu veux répondre peut-être? Vous pouvez dire non, hein, si c'est non, c'est une question non. Ouverte. Hein. Pourquoi Tracy, non?
3: Je sais pas, je trouve que déjà il y a assez d'actions qui se passent comme ça. Les associations, ils font bien leur job et je trouve qu'ils pourront pas tous supprimer. Enfin, ça va. Le problème, en tout cas, s'il doit se régler, il va pas se régler maintenant, par un seul effet. Et on avance petit. Et je trouve que franchement, pour l'instant, moi, ça m'intéresse pas.
0: D'accord. Toi, tu as pas envie de participer à ça pour le moment, c'est ça?
3: Non.
0: D'accord. Les autres?
2: Ça a l'air intéressant d'en faire partie et même de pouvoir aider soi-même. Quand, par exemple, on n'a pas forcément vécu ça. Ça, oui, c'est intéressant. Et puis voilà, quoi.
0: D'accord. Les autres, non?
7: Oui, non, moi, je suis d'accord avec Aya. Hein. Enfin, si on a l'opportunité de le faire, en plus, on est des filles. Voilà, quoi.
2: Donc, on est aussi exposés, en quelque sorte. Donc, oui. On comprend.
0: D'accord. Hein. Les Mali?
4: Moi personnellement, je suis pas dans des actions de ce type-là et je suis pas partie d'associations. Mais c'est sûr qu'il faut toujours plus sensibiliser, même si, comme disait Tracy, les associations font déjà bien leur job pour sensibiliser et aider à construire cette solidarité.
0: En n'oubliant pas que les associations, pas que celles-là, hein, mais... elles perdent énormément de financement ces dernières années. C'est un point important. Donc, Donc, c'est vrai qu'elles font bien leur job, mais pour continuer à le faire, évidemment, il faut qu'elles aient et de l'argent et des personnes. Merci pour votre participation et votre travail. On va passer au groupe suivant.

0: De retour avec la classe de 607 du lycée Berthelot pour leur projet d'exploration de la Delphité. Et cette fois, on est avec Inès qui va nous parler principalement. Elle a perdu ses camarades, Inès. Elles l'ont lâché. Qui va nous parler de solidarité autour des personnes âgées. Et on sera aussi donc avec Aïssam, Michel et Mamadou qui, eux, vont s'intéresser à la question des enfants malades et comment il peut y avoir une solidarité. On verra avec ou entre enfants malades, peut-être. Voilà, donc peut-être on commence par vous, Aïssam, Mamadou et Michel. Qui c'est qui nous présente un peu le sujet ? Ok. Donc c'est Aïssam qui va nous parler, bien proche du micro.
1: Aujourd'hui, nous allons nous intéresser aux enfants malades à travers la problématique « Peut-on soigner un enfant sans lui voler son enfance ?» Chaque année, de nombreux enfants sont confrontés à la maladie et doivent parfois passer de longues périodes à l'hôpital. Les traitements, les examens médicaux et les contraintes liées aux soins peuvent bouleverser leur quotidien. Pourtant, l'enfance est une période essentielle de la vie, marquée par le jeu, l'apprentissage, les relations avec les autres et la découverte du monde.
2: Et cette situation, elle soulève une question importante, c'est de se demander s'il est possible de prendre en charge la santé de l'enfant tout en préservant son bien-être et son développement. Et aujourd'hui, il y a de nombreux hôpitaux qui mettent en place des solutions pour rendre les soins moins difficiles, comme des salles de jeu, des interventions de clowns, la présence des familles à côté des enfants et une scolarité adaptée. Pour permettre à l'enfant de ne pas passer à côté de son enfance.
3: Nous verrons ainsi que soigner un enfant ne consiste pas seulement à traiter sa maladie, mais aussi du coup à prendre en compte ses besoins affectifs, sociaux et éducatifs. L'objectif est de lui permettre de continuer à vivre son enfance malgré la maladie. Ainsi, il semble possible de soigner un enfant sans lui voler son enfance, à condition que les soins soient adaptés à son âge et à ses besoins.
4: Donc, quels sont les impacts d'une hospitalisation prolongée sur la vie de l'enfant, sur sa scolarité ?
2: L'hospitalisation longue, elle perturbe très gravement le rythme scolaire de l'enfant. Le premier risque, c'est le retard dans les études et l'apprentissage par rapport à ses camarades du même âge. Ce qui peut créer de l'anxiété face aux évaluations ou lors de concours. Mais au-delà de ces notes, l'absence physique coupe l'enfant de sa classe et de ses camarades, l'école étant le lieu principal de la socialisation. En être éloigné peut donner à l'enfant le sentiment d'être invisible ou oublié par ses camarades de classe. C'est pourquoi le maintien des cours à l'hôpital ou à domicile via des enseignants spécialisés qui peuvent les aider, est indispensable non seulement pour le niveau scolaire et pour continuer à les aider dans leur scolarité.
4: Ok. Mais aussi, est-ce que la maladie arrive-t-elle à modifier l'équilibre d'une famille et comment le fait-elle ?
2: Oui, ça c'est très clair que la maladie, elle bouleverse complètement l'équilibre familial parce que les parents, maintenant, ils ont un double rôle. Ils doivent d'abord continuer à être des parents protecteurs envers leurs enfants, mais ils doivent aussi apprendre à surveiller, à être des surveillants de soins, par exemple en surveillant les traitements, les rendez-vous médicaux pour l'enfant malade et tout ça. Cela peut créer une charge mentale pour ses parents et un sentiment d'épuisement. De plus, l'équilibre aussi peut changer entre les frères et les sœurs, s'il y en a, parce que les autres frères non malades peuvent se sentir oubliés par leurs parents parce que l'attention de ceux-ci est accaparée complètement ou partiellement par l'enfant malade, donc les autres peuvent se sentir oubliés ou délaissés.
0: Question, est-ce que vous avez rencontré une association, et bon, même si vous l'avez pas rencontré, enfin, si vous l'avez rencontré, ce serait peut-être plus facile de répondre, mais même si vous l'avez pas rencontré, est-ce qu'il y a dans les hôpitaux qui reçoivent des enfants malades, est-ce qu'il y a justement des temps, des moments où ces enfants peuvent se rencontrer, créer des liens entre eux?
1: Tout d'abord, déjà, on a rencontré une association. C'est CapEduc. Donc, c'est une association qui vient en aide aux enfants malades, qui vient en aide aux enfants malades à domicile, en fait, qui n'ont pas d'école ou de trucs comme ça. Et sinon, par rapport au temps collectif en hôpitaux, on n'en sait pas plus, mais j'ai déjà vu ça personnellement.
0: D'accord, et du coup, cette association-là, par exemple, est-ce qu'elle fait se rencontrer les enfants entre eux ou est-ce que c'est trop complexe? Comment ça se passe?
1: En fait, il y a un temps, tout d'abord à domicile, où ils viennent chez l'enfant, ils lui font faire des activités, ils travaillent un peu. Puis après, ils se rejoignent à un endroit, CapEduc, ils ont comme un café un peu, où il y a plusieurs enfants malades, ils peuvent jouer, se rencontrer, tout ça.
0: D'accord. Inès, tu as d'autres questions pour eux?
4: Oui. Alors, est-ce que lorsqu'un enfant est trop vu comme un patient à guérir, on risque d'oublier pas son image d'enfant et de ne plus l'écouter?
1: Considérer l'enfant comme un sujet signifie le traiter comme une personne à part entière, avec ses propres pensées, ses peurs et ses droits, et non comme un simple corps malade à réparer. Dans la médecine, cela implique de lui expliquer les soins avec des mots adaptés à son âge, de recueillir son avis. Quand c'est possible, de ne pas parler de lui à la troisième personne devant son lit comme s'il n'était pas là. Quand un enfant comprend ce qui lui arrive et qu'il se sent écouté, il collabore mieux aux soins, ressent moins d'angoisse et préserve son estime de soi.
4: Okay. Mais alors, comment la maladie peut-elle impacter l'enfant sur son estime de soi et sur sa croissance personnelle?
1: Pendant l'enfance et l'adolescence, le corps change et l'image de soi se construit en se comparant aux autres. La maladie perturbe ce processus de deux manières. D'une part, il y a les effets visibles de la pathologie ou des traitements. Et d'autre part, il y a les limites fonctionnelles. Ne pas pouvoir courir aussi vite, devoir s'isoler pour prendre un traitement ou porter un appareillage. L'enfant peut alors développer un sentiment d'infériorité ou de honte face à ses pairs, ce qui nécessite un accompagnement pour l'aider à accepter ce corps différent et valoriser d'autres aspects de sa personnalité.
4: Okay. Et quels sont les rôles des activités et des jeux dans le quotidien d'un enfant malade?
3: Le jeu à l'hôpital, c'est pas une simple distraction pour passer le temps, c'est un outil thérapeutique essentiel. Pour un enfant, jouer est le moyen naturel de s'exprimer, de grandir et de digérer le stress. Les activités ludiques permettent de recréer un espace de liberté et d'insouciance dans un univers hospitalier, souvent strict et impressionnant. Par le jeu, l'enfant peut extérioriser ses angoisses, rejouer les scènes de soins pour mieux les apprivoiser et surtout s'évader mentalement de sa condition de patient pour revenir simplement à une place d'enfant.
0: Peut-être pour conclure, sauf si Inès, tu avais une question importante que tu voulais leur poser. Est-ce que vous, ça vous a... Enfin, peut-être Mamadou, tu voulais nous parler de ce que tu as lu un petit peu ou finalement vous l'avez dit là? Est-ce que tu voulais me parler plus particulièrement de l'article que tu as lu, toi?
2: Oui, peut-être, parce que moi, j'ai lu dans l'article, il y avait une jeune fille, je ne me rappelle plus de son nom, et en fait, l'article la décrivait dans son traitement, dans sa vie de tous les jours à l'hôpital, pour pouvoir sortir de... c'est un isolement, en fait, quand elle est malade, donc l'article nous montrait... son quotidien.
0: Et ça t'a touché?
2: Oui, ça m'a vraiment touché.
0: Et justement, c'était un peu le sens de... C'est pour ça que donc, du coup, je te demandais de nous en parler un peu. C'était le sens aussi de ma question. Est-ce que du coup, vous, ça vous a sensibilisé et donné, donné envie d'agir, mais en tout cas, donné envie au moins de vous intéresser un peu plus à cette question des enfants malades? Parce que c'est une question, c'est vrai, qui est un peu... qu'on oublie vite, en fait. Enfin, c'est quelque chose auquel on ne pense pas souvent.
1: Moi, personnellement, ma sœur, elle est handicapée. Donc, ça va, je suis assez sensibilisé au sujet. Mais c'est vrai que pour les gens qui n'y pensent pas vraiment et qui oublient un peu cette cause, faudrait les sensibiliser un peu plus.
0: Tu trouves, toi, que les gens manquent de solidarité envers les personnes malades ou handicapées?
1: Oui, un peu, quand même. Ils sont mis à l'écart la plupart du temps.
0: Tu t'es senti blessé par rapport à ça, par rapport à ta sœur par exemple, déjà, ça t'est déjà arrivé?
1: Non, moi pas vraiment, mais je vois qu'elle se sent pas vraiment à sa place et qu'elle le prend mal.
0: D'accord. Et toi, comment tu fais pour essayer de...
1: Moi, je lui dis très clairement d'aller jouer avec des personnes qui lui correspondent mieux et que ces personnes-là ne lui correspondent pas assez, quoi.
0: D'accord. Tu as l'impression qu'elle va chercher des gens qui finalement ne sont pas assez solidaires ou sont pas assez ouverts.
1: C'est ça, tout à fait.
0: D'accord. Ok. Merci. Et peut-être, Inès, tu veux nous présenter d'abord ton sujet
4: Oui. Ok. Alors... J'ai choisi d'aborder un sujet qui touche au cœur même de notre lien social, la fraternité chez nos aînés. Alors nous sommes partis d'un constat simple, mais préoccupant, que le vieillissement est trop souvent associé à l'isolement, voire à une forme d'effacement social. Pourtant, nous sommes convaincus que le lien entre pères est ce que l'on appelle l'adelphité, c'est-à-dire ce sentiment de fraternité, de complicité et de soutien mutuel entre personnes de la même génération ou du même âge, c'est une ressource sous-estimée. Notre problématique est donc la suivante. L'adelphité est-elle un moyen de développer la socialisation des personnes mûres? Alors, nous avons choisi d'aborder ce sujet, car la question du vieillissement est universelle. Nous sommes tous l'enfant d'une personne âgée et qui est amenée à le devenir. Ainsi, s'intéresser à leurs sentiments et à leur quotidien est également s'intéresser à un futur qui nous concerne tous. Leur situation nous touche particulièrement puisqu'elle permet de développer une réflexion sur la place des personnes âgées au sein de notre société même. Mais aussi tout simplement car nous avons tous des grands-parents ou des proches âgés que nous avons parfois observés dans une solitude et qu'il leur a été difficile de créer des liens sociaux.
0: Garçon, est-ce que vous voulez du coup un peu questionner Inès sur tout ce qu'elle a pu chercher?
2: Oui, nous on voulait lui demander pourquoi toi et ton groupe vous avez... choisi ce sujet.
4: En quelques mots, on a choisi ce sujet car c'est une réalité qu'on observe autour de nous, souvent sans vraiment y prêter attention. On trouvait important de mettre en lumière ces parcours de vie et de comprendre pourquoi, avec l'âge, le lien social finit parfois par se rompre.
2: Et comment percevez-vous l'ampleur du problème de la solitude des aînés dans notre société actuelle ?
4: On le perçoit comme un phénomène massif mais silencieux. On parle souvent de mort sociale avant de mort physique. Aujourd'hui, avec l'éclatement des familles et le rythme de vie soutenu, beaucoup d'aînés se retrouvent isolés, non pas forcément par manque de famille ou de connaissances, mais par manque de liens concrets et réguliers.
1: D'accord. Et quelles sont les principales causes du renfermement de soi des personnes âgées ?
4: Tout d'abord, nous avons le deuil, mais aussi la perte d'autonomie. Et avec cette perte d'autonomie, on a peur de ne plus être capable de sortir ou de recevoir quiconque. Alors on se referme sur soi petit à petit. Mais également le sentiment d'inutilité, la sensation de ne plus avoir de place dans la société active et d'être une personne qui ne sert plus activement, mais que nous sommes perçus simplement comme une personne qui a besoin d'aide par les autres. Mais aussi le sentiment ici du coup d'être un fardeau. Certains n'osent plus solliciter leur entourage par peur de déranger.
3: Comment pouvons-nous agir à notre échelle pour tenter de diminuer cette solitude chez nos proches âgés ?
4: À notre échelle, on peut agir de façon pas complexe. Il s'agit surtout d'être présent simplement pour la personne, pour ses grands-parents, ses grands-oncles, etc. C'est-à-dire de les voir chez eux plus régulièrement, sans attendre forcément d'appel de leur part. Mais aussi d'être à l'écoute activement pour eux, de s'intéresser à leurs souvenirs, leur demander leur avis sur divers sujets, mais aussi de les valoriser, de leur montrer qu'ils ont encore une place et un rôle dans la famille.
1: Ok, et pour finir, quel lien y a-t-il entre les enfants malades et les personnes âgées solitaires ?
4: Pour faire un lien entre votre sujet et le mien, on peut dire que dans les deux cas, on sent que ces personnes-là, dont la vie est rythmée par la maladie et l'isolement du coup, ils se retrouvent souvent à l'écart du flux de la vie quotidienne. Ils partagent aussi le besoin crucial de reconnaissance, être vus comme des personnes à part entière, au-delà de leur pathologie ou de leur grand âge.
0: C'est effectivement c'est un lien intéressant. Et Inès, moi je voulais te demander, du coup, tu parlais juste avant donc, des actions qu'on peut mener, donc tu disais que déjà la présence c'était essentiel. Apparemment vous avez essayé de rencontrer une association qui essaie d'organiser cette présence pour les personnes qui sont vraiment très très isolées. Tu veux nous en dire un petit mot?
4: Oui, notre association qu'on a essayé de voir, c'est
0: les
4: Petits Frères des Pauvres. Alors, leur Du coup, c'est une association qui met en place des actions comme l'aide au logement, le maintien du lien social et des activités pour rompre la solitude. Ici, ils essayent de créer du lien social entre les personnes âgées ensemble, mais aussi entre eux et d'autres personnes, par exemple des plus petits, etc. Et de reformer un lien qui a pu se rompre avec le temps.
0: Du coup, eux, ils essaient de créer des liens intergénérationnels, c'est ça ?
4: Oui, voilà.
0: D'accord. Ok. Merci. Et je te pose un peu la même question que j'ai posée au garçon. Est-ce que toi, tu te sens déjà impliqué comme ça par rapport aux personnes âgées ? Et est-ce que c'est du coup une question à laquelle tu serais maintenant plus sensible qu'avant, ou tu étais déjà très sensible ? C'est pour ça que tu as choisi ce sujet, d'ailleurs, peut-être ?
4: Non, du coup, oui, je l'ai choisi ce sujet parce que... où ma grand-mère, elle vit, il y a beaucoup de personnes âgées qui vivent également dans le même bâtiment qu'elle, qui sont très souvent peu visitées. Ainsi, quand du coup, moi, je visitais ma grand-mère, je voyais qu'elle était souvent seule et qu'à part ces visites qui ne sont pas quotidiennes, je vais la visiter rarement, elle n'avait pas grand-chose d'autre à faire. Et du coup, voir que les autres familles et que même potentiellement ma famille ne se souciaient pas énormément de cela, c'était quand même assez triste. Et assez qu'il fallait quand même prendre ça plus au sérieux, et même au sein de la société en général.
0: D'accord. Et du coup, par exemple, dans ces bâtiments, où effectivement, c'est vrai qu'il y a dans plein d'endroits en France, il y a des personnes qui sont, parfois qui sont seules dans leur maison, mais qui sont seules aussi dans leur appartement, alors qu'il y a plein de personnes âgées dans le même immeuble.
4: Oui, voilà.
0: Et est-ce que toi, tu n'as pas eu l'idée, par exemple, d'inciter ta grand-mère à faire des goûters entre les personnes Ça se fait, hein.
4: Ils font des rencontres, et au sein du même bâtiment, les plus jeunes, ils créent quand même du lien, mais entre voisins, parce qu'ils voient qu'il y a besoin d'aide, mais pas forcément entre familles directement.
0: D'accord, tu trouves que les familles sont parfois désimpliquées, c'est
4: oui,
0: ça ?
4: Oui, ils s'intéressent plus à leurs enfants qu'à leurs parents,
0: d'accord, trouve. Ok. C'est un sujet de société intéressant, qui reste ouvert. Merci beaucoup Inès, et merci à Issam, Michel et Mamadou. Et on va passer au groupe suivant.

Nous voilà avec les 607 pour le cinquième round autour de l'Adelphité. Avec autour de la table Anatole, Henri, Isis et Romain pour ils sont tous crispés, ils me font rire. Et

0: plus généralement l'adelphité, du grec adelphos, qui signifie le lien fraternel et universel choisi. Et notre problématique, c'est est-ce que l'adelphité peut vraiment traverser les frontières à travers une association qu'on a choisie de scouts? Et si votre meilleur ami vivait à 3000 km de vous, parlait une autre langue et que vous ne le saviez pas encore? C'est exactement ce que vivent des milliers de scouts chaque année. Pas de réseau social, pas d'algorithme, juste un feu de camp, une promesse et une main tendue. Alors, le scoutisme a des origines assez anciennes. Il a été fondé en 1907 par Baden Powell, un officier britannique. Et il a écrit un livre qui s'appelle Scouting for Boys, qui est un peu comme la Bible des scouts. Alors, le but du scoutisme, c'est la vie en camp et la création de liens forts entre des individus d'origines différentes. La promesse scout, c'est un engagement choisi. Dans le livre, il est dit « Par-dessus les frontières, il tient la main ». Et on va vous présenter l'exemple d'un voyage en Roumanie de l'association de Toulouse. Et la Roumanie, c'est particulièrement intéressant parce que le scoutisme y a été interdit sous CESO et il a été refondé après 1989. Preuve que liberté et fraternité sont indissociables. Voilà. Je laisse la parole à Isis.
1: L'association que nous avons choisi de contacter, c'est les Éclaireurs et Éclaireuses de France, ou EEDF. C'est un mouvement de scoutisme laïque qui existe depuis plus d'un siècle. Leur objectif est de permettre aux jeunes de vivre une expérience scout laïque. Donc l'expérience scout, c'est d'être autonome, solidaire et engagé dans un groupe. Donc le groupe Saint-Exupéry, dont l'association... avec laquelle nous avons fait ces recherches, merci. Accueille des jeunes de différents âges à partir de 6 ans et organise tout au long de l'année des week-ends, des camps et des actions autour de la nature. Pendant nos 3 semaines en Roumanie, nous avons pu vivre concrètement l'adelphité. Donc l'adelphité, c'est le lien de fraternité et de sororité qui inclut tout le monde sans distinction. Donc en Roumanie, nous avons rencontré des Roms ainsi que des Roumains de 4 à 17 ans et organisé des activités avec eux durant une semaine avec l'association Gypsy Eyes. C'est une association locale qui nous a logés et permis cette expérience. Il y a donc aussi le lien d'adelphité entre les Roms et les Roumains qui n'est pas encore totalement acquis en Roumanie. On a pu s'en rendre compte là-bas. Donc cette semaine nous a permis de faire des belles rencontres, de créer des souvenirs inoubliables et de découvrir le pays avec les habitants locaux.
2: Je vais laisser tes camarades vous poser des questions, mais du coup, tu dis nous.
1: Quand je dis nous, c'est moi et mon groupe d'éclaireurs, parce que moi, je suis partie en Roumanie, du coup, mais Romain, il n'a pas pu, mais je lui en ai parlé.
2: D'accord. Donc, en fait, vous êtes intéressé à ce sujet parce que toi-même, du coup, tu y participes.
1: Oui.
2: D'accord. Ok, et toi, Romain, tu as déjà vécu une expérience scout?
0: Pas encore, mais cet été, j'aurai la chance de partir faire un voyage humanitaire à Alicante, en Espagne. Et j'aurai la chance d'aider des populations locales à travers diverses activités, comme la construction de bâtiments, et voilà.
2: Et par un biais par le scoutisme, ou c'est autre
0: non,
2: chose?
0: Non, c'est une autre association qui s'appelle... j'ai plus le nom, mais c'est... un groupe universel qui s'occupe de faire des voyages un peu dans le lien du scoutisme, mais sans qu'il y ait une association qui soit à la base.
2: D'accord.
0: Donc ça va être avec des gens personnes du monde entier.
2: C'est des chantiers, quoi.
0: Exactement, un chantier international, exactement. Mmh. Il y aura des Turcs, des Chinois, des Européens, des Américains.
2: Super.
0: Voilà.
2: Ok. Vous avez des questions à leur poser?
3: Ouais.
2: Bah allez-y.
3: Donc moi aussi j'ai fait du scoutisme et je voulais savoir si l'adelphité elle était réellement vécue par tous les scouts et que c'était pas juste un idéal qui nous est affiché. Donc, voilà.
0: Bah, ce que je peux te répondre c'est les deux à la fois. C'est tout d'abord une promesse, un idéal affiché, mais tout ce qu'on y fait, comme par exemple le voyage en Roumanie, c'est ce qui rend cette promesse concrète et vécu, tout d'abord. Ce n'est pas qu'un discours, mais aussi une expérience.
3: Voilà. Okay.
2: Et du coup, toi, Isis, qui as vécu cette expérience, qu'est-ce que tu penses de cette

0: question de Henri. Et peut-être Henri, avant que Isis nous réponde, pardon, ça pourrait être intéressant que tu nous dises ce que toi t'en as pensé, parce que visiblement, ça t'a pas forcément complètement convaincu.
1: Non, mais je suis assez
0: Parle bien dans le micro, parle bien dans le micro.
1: d'accord avec cette idée-là, mais je sais que dans un groupe, que ce soit au scout ou même dans un groupe sportif, pour nous, on n'est pas tout le temps forcément en adelphité, parce que moi, j'ai vu quelques cas d'exclusion des boucs émissaires qui étaient un peu mis à l'écart. Et bon, moi, je suis au scout de France, donc c'est pas mixte, forcément. Donc on fait souvent des trucs entre garçons, donc déjà, l'adelphité, bah, c'est... Enfin, il y a des valeurs humanistes, il y a des valeurs de fraternité, ça c'est sûr, et de sororité pour ce qui est des caravelles, mais l'adelphité, il y en a un peu moins, c'est pour ça que je me posais la question de savoir si c'était pareil pour toi ou pas.
2: Ben, donc déjà, il y a aux éclaireurs, il y a le plus l'adelphité parce qu'il y a, enfin, c'est des groupes mixtes. Donc ben déjà, il y a ça. Et ensuite, c'est vrai qu'on discute beaucoup, enfin, il y a beaucoup de temps de parole pour parler de ce qu'on ressent. C'est un peu, enfin, on dirait un groupe de... Comme si on était chez le psychologue un peu. Donc,
0: C'est de
2: en
0: la
2: fait...
0: thérapie collective.
2: Exactement. Et donc, c'est en fait, ça crée des liens forts et justement, ça permet de ne pas être gêné et de parler de ce qu'on ressent et ça évite ce genre de situation. Mais forcément, c'est quelque chose qui arrive fréquemment, mais on essaie d'éviter au maximum.
3: Pour rebondir sur Isis, j'aimerais ajouter que les éclaireurs sont une organisation non religieuse, ce qui fait que l'adelphité y est un peu plus présente que les scouts classiques. Car la notion de religion n'est pas une barrière, mais un moyen de pouvoir échanger entre athées, croyants.
1: Bah, pour rebondir sur Romain,
0: Mais ça tombe bien parce qu'on est là exactement pour ça. Donc rebondissons,
1: Ouais,
0: vas-y.
1: ça. Au scout aussi, même s'il y a ce truc de la religion et tout, moi je sais que je suis pas croyant et il n'y a absolument pas de problème avec ça. Chacun a sa foi, chacun la gère comme il veut. Il y a bien sûr des temps consacrés à la religion, mais c'est pas amené. On force pas à prier ou quoi, et c'est amené vraiment si chacun gère ça comme il veut. Et il y a même aussi des temps un peu de thérapie collective où chacun parle de ce qu'il ressent, on se questionne beaucoup sur ça, et c'est assez libre aussi, mais oui, il y a cet aspect religieux.
2: Mais j'ai une question. Est-ce que c'est OK parce que toi, t'es athée, du coup? Ou enfin, il y a le même genre d'acceptation de tout le monde parce que... Enfin, selon les autres religions aussi. Je sais pas si tu vois ce que je veux dire.
1: Non, j'ai pas trop compris, là.
2: J'arrive pas à m'exprimer.
0: Si, si, t'arrives très bien, tu vas
2: OK.
0: juste reformuler ta question tranquillement, mais elle était très bien ta question, vas-y.
2: Est-ce que, au sein de ton groupe, il y a aussi des personnes qui ont des religions différentes les
1: Ouais,
2: unes des autres. Et il n'y a pas de
1: ouais.
2: souci avec ça?
1: Il n'y a pas de souci avec ça, non, non, non.
2: Ok. Très bien.
4: Eh bien, moi, je me demandais, moi qui n'ai jamais été scout, si jamais il venait, au pire des cas, y avoir des conflits, voire des exclusions, comment les chefs arrivent à gérer ce genre de situation?
2: Bah, c'est un peu la même chose, il y a des temps de discussion. Et donc, enfin, on règle les problèmes vraiment en discutant et avec les chefs.
1: Oui, ou alors si c'est entre deux
0: Attends,
1: personnes,
0: il faut revenir près de ton micro.
1: ou si c'est entre deux personnes, ça les prend à part et ça, on dirait que
2: Exactement.
1: c'est entre eux.
4: Mais il n'y a pas de punition exemplaire
2: Bah, ça dépend des conflits.
4: Oui, d'accord.
2: Ça dépend de la hauteur du conflit, mais non, il n'y a pas de punition exemplaire.
3: Généralement, c'est
2: C'est au
3: un
2: cas
3: coup de
2: par cas.
3: bâton et c'est fini.
2: Non, c'est
0: Ça
2: au
0: y
2: cas
0: est,
2: par cas.
0: Romain nous a tout ruiné. Bon, alors du coup, est-ce que vous aviez d'autres questions Anatole et Henri à poser à vos camarades? Peut-être sur leur lecture ou...
1: Sur leur lecture.
0: Je sais pas, parce que vous
1: Bah,
0: avez...
1: ah oui, j'ai une question. Ouais. Je voulais savoir, vous avez débloqué comment les fonds pour partir en Roumanie? Parce que ça doit être assez coûteux d'emmener des jeunes là-bas, j'imagine.
2: Ben ça, c'est le projet des aînés. On appelle ça comme ça
1: Ok.
2: dans le groupe. Enfin, là, le projet, on l'a fait sur 2 ans. On a fait des autofinancements sur les années scolaires, en dehors, dans notre temps libre,
1: Ah, des
2: avec
1: autofinancements,
2: autofinancement.
1: des extra jobs, tu veux dire?
2: Oui, un peu.
1: Ok.
2: Enfin, nous, on appelle ça comme ça, mais c'est parce que c'est pas vraiment des jobs, c'est des services qu'on va rendre
1: C'est faire
2: à
1: les
2: des
1: papiers
2: particuliers,
1: cadeaux.
2: quoi. Par exemple,
1: Oui,
2: ou
1: ok.
2: des chantiers, ou
1: Oui,
2: des
1: bah,
2: trucs comme ça, genre.
1: c'est pareil dans mon groupe aussi. Donc.
2: Ok. Voilà.
0: Ok. Et moi, j'ai une question quand même. Du coup, vous avez. vous vous êtes servi, donc vous avez rencontré l'association, bon, tu l'avais rencontré toi, mais vous vous êtes servi du coup aussi de vos lectures, vous aviez un article ou...
3: Bah, Romain. Ma lecture, la lecture la plus emblématique, c'est quand même Scooting for Boys de Baden Powell,
0: okay.
3: Qui raconte l'origine et les fondements du mouvement scout. Mais ce qui est compliqué, c'est qu'on n'a pas la version entière sur Internet, c'est beaucoup de petits morceaux sectionnés qu'il faut retrouver par-ci par-là, de petites citations, mais ça peut nous faire une idée en général.
0: D'accord. On va passer à vous deux, Anatole et Henri, pour que vous parliez un petit peu du coup de votre sujet autour du sport.
1: Donc pour faire ce travail, on a vu l'association de Anatole, son club de rugby. Je te laisse en parler plus en détail.
4: Bah donc du coup, ça fait 8 ans que... Enfin, Henri, lui, il a pratiqué le rugby à 15 et moi, le rugby à 13. C'est deux disciplines plutôt différentes, mais ça, enfin, c'est quand même le même sport. Il y a quelques règles qui changent, mais on a pratiqué du coup deux sports différents et on s'en est quand même rendu compte que la Delphité rassemble dans ce genre de sport. Et donc, on est allé interroger mon club de rugby, donc Toulouse-Julien 13, en centre-ville. Et...
0: D'accord. Donc, toi, est-ce que justement dans ce club, tu as éprouvé fortement ou pas trop ou pas tant justement cette valeur de la solidarité, de la delphité, de la fraternité ?
4: Moi, le premier jour où je suis arrivé dans ce club, vraiment, on m'a accueilli les bras ouverts. On m'a vraiment incrusté dans le rugby. Ça m'a fait, enfin, ça m'a beaucoup ouvert à la discussion. À l'époque, j'étais beaucoup très timide. Et ouais, ça m'a beaucoup aidé dans ma vie.
0: Ok. Et toi, Henri, tu as des pratiques sportives ?
1: Bah oui, du coup, j'ai pratiqué du rugby. Mais aujourd'hui, je fais plus de sport collectif. Mais j'ai mis ça en corrélation avec les scouts. Et c'est vrai que c'est deux choses qui m'ont vraiment beaucoup apporté dans la vie. Pour ce qui est de vraiment la delphité dans le sport, ça se ressent. Il y a vraiment ce truc de partage, de on évolue avec les autres et on bosse avec eux, on n'est pas seul. Et ça, c'est vraiment ce que j'ai aimé dans le rugby. Après, moi, j'ai arrêté le sport pour d'autres raisons, mais ouais, c'est assez bien.
0: Et justement, comment ça se construit, ça, dans le rugby, quels sont les outils utilisés
1: pour... Bah, déjà, on est une équipe. On doit bosser ensemble pour gagner des matchs ou faire des actions. Donc, c'est sûr que se coordonner avec les autres et savoir parler, c'est primordial. Donc, ça vient de là, ça vient du jeu aussi.
0: Mais est-ce que ça vous est enseigné d'une certaine manière? Ou est-ce que, par exemple, il existe, comme dans ce que disait tout à l'heure Isis à propos des éclaireurs de France, ou que toi aussi tu reprenais, est-ce qu'il y a des temps prévus, d'échanges, de paroles entre les joueurs?
1: Ouais, bien sûr, mais il y a beaucoup ça. On discutait pas mal sur ce qui allait, ce qui allait pas, et les coachs nous parlaient beaucoup de marcher ensemble, de se parler, et oui, il y avait ce truc-là, ouais.
4: Surtout par rapport à d'autres sports, quand je peux écouter les gens parler de leur sport, au rugby, il y a vraiment un lien très fort avec l'entraîneur, et c'est comme si c'était un ami presque, alors que dans d'autres sports, les gens me racontent que leur coach, ils détestent, et limite, ils arrêtent leur sport, justement parce qu'ils n'aiment pas leur coach. Et c'est ça que j'aime beaucoup au rugby, c'est que je suis très proche de mes coachs. Je peux être ouvert avec eux et leur raconter ma vie, il n'y aura pas de souci avec ça.
0: Tu veux dire qu'il y a quelque part une fraternité
4: même avec eux,
0: intergénérationnelle, ouais. Avec eux.
4: Il n'y a pas de hiérarchie.
0: D'accord. Ok. Et est-ce que vous avez le sentiment que des fois, cette adelphité sportive, elle peut aussi être coupée ou être... excluante vis-à-vis des autres?
3: Justement, j'avais une question un peu dans le même style. C'est, est-ce que justement cette adelphité pourrait se limiter aux résultats ou aux performances?
1: Je pense pas, parce qu'une équipe ça brille dans la victoire comme ça se soutient dans la défaite. C'est pas tant. Après, bien sûr, je pense qu'il peut y avoir des reproches qui sont faits pour une action qui a mal été exécutée. Ah ouais, t'as fait ça, c'était pas bien et tout. Mais après, comme dans tout groupe, je pense. Il y a des gens qui sont un peu plus mis à l'écart et c'est pas exclusif, mais ça, c'est quand même, on est tous un peu inclus, je trouve. Mais oui, après, il y a des gens qui sont pas super bien inclus ou qui partent assez tôt parce que ça leur convient pas. Et Et voilà, mais sinon, non, la Delphité, elle est présente.
4: Après, ça peut aussi dépendre des clubs. Dans mon club, on est vraiment très liés. Mais des fois, parfois, quand je joue face à l'autre équipe, on peut voir qu'ils s'insultent entre eux pendant le match. Enfin, il n'y a pas une bonne ambiance d'équipe chez eux. Donc, je pense que ça dépend vraiment de l'éducation et de ce que le prof, enfin le coach raconte aux joueurs tout au long de l'année. Et voilà.
0: Je pensais aussi. Ah, vas-y,
2: pardon. Est-ce que le fait de se sentir inclus dans l'équipe, ça augmente, enfin ça aide avec le sport en lui-même?
4: Oui, forcément, quand on va jouer avec des gens qu'on aime, on aura envie d'aller à l'entraînement, on aura envie d'aller au match et de passer du temps avec ces gens-là. Et donc.
2: Et de se donner à 100%.
4: C'est ça.
2: Ok.
0: Bonne question. Et non, c'est vrai. Et justement, moi, c'était un peu dans l'autre sens. C'est-à-dire que je pense par exemple au troisième mi-temps de rugby. Si moi, je vais dans un bar où il y a la troisième mi-temps de rugby. Je peux me sentir très exclu. Donc je me dis.
4: En tant que non-joueur de rugby.
0: Ouais, voilà. Alors je me pose la question, voilà, qu'est-ce qui est fait aussi, éventuellement, dans votre sport, et peut-être c'est peut-être d'ailleurs plus fait dans le rugby que dans d'autres sports, je ne sais pas, pour s'ouvrir sur le reste de la société. Est-ce qu'il y a, par exemple, je ne sais pas, des actions de solidarité que vous connaissez. Est-ce qu'il y a des choses pour aller vers les autres, quoi. Enfin voilà, je ne sais pas.
4: À l'extérieur de l'équipe.
0: Ouais.
4: Pas tant, on est vraiment. Ouais.
0: Il y a un petit côté clan, non, quand même.
4: Un petit côté clan dans l'équipe.
2: J'ai une question un peu dans le même style aussi. Est-ce que on peut vraiment appeler ça de la Delphité, du coup, vu que c'est une équipe masculine?
4: Il n'y a pas de mi. Ouais.
2: Oui. Et est-ce que vous organisez des matchs aussi avec une équipe féminine, ou est-ce qu'il y a des équipes féminines dans ton club?
4: Régulièrement, on fait des matchs pas à plaquer, du coup, mais à toucher avec des équipes féminines.
2: Ok.
4: Et même avant d'être arrivé en U13, donc 13 ans, c'est mixte, et c'est là que j'étais. C'est là que je suis arrivé, donc vraiment, il y avait pas mal de la Delphité à ce moment-là.
2: Ok. Et est-ce que tu trouves pas ça plus intéressant d'avoir des équipes mixtes? Enfin, est-ce que ça apporte des choses, ou finalement pas tant?
4: Il y a tellement une différence de niveau, malheureusement, mais parce que il est
5: du au... oui
4: au physique, pardon, c'est pas possible.
5: Non, oui, c'était du au physique juste.
4: Donc en vrai, c'est dommage que tout le monde puisse pas jouer ensemble, mais c'est pas possible techniquement au bout d'un moment, quoi.
5: Après, au niveau pro, voilà, je pense que c'est pas
0: attends,
5: possible.
0: Pardon, micro.
5: Au niveau pro, c'est pas possible, mais après, oui, quand c'est amateur, bien sûr que oui, on peut faire des matchs mixtes. Des matchs mixtes. Voilà.
0: Ok. Est-ce que vous avez d'autres questions à leur poser?
3: Moi, j'aurais une question. Est-ce que justement ces liens d'Adelphité du club, ils sont durables en dehors du terrain et dans la vie de tous les jours? Est-ce que tu es en contact avec des amis du rugby?
4: Je vais régulièrement voir mes amis en dehors du rugby. Après, c'est pas le cas forcément pour tout le monde. Il faut avoir un lien quand même fort avec eux. Et ça dépend des équipes, vraiment.
3: D'accord. Et est-ce qu'il y a des. Tout à l'heure, on avait dit les limites par rapport aux résultats, aux performances, mais est-ce qu'il ne peut pas y avoir justement des espèces de clans avec des clubs, des villes, ou même au niveau national? Justement, une
4: des limites entre clubs.
3: Une haine qui se crée envers d'autres nations par rapport à des finales, à des matchs.
4: Moi-même, là, ce week-end, je vais jouer un match d'Occitanie. Et donc qui unit plusieurs clans, enfin plusieurs équipes. Et donc on va être, enfin on est ensemble et ça se passe très bien. On n'est pas chacun de notre côté. Sur le terrain on l'est, mais dès que le match est fini, on va se voir, se parler. Et on se connaît tous, c'est marrant.
5: C'est comme l'Ukraine, je crois, c'est bon enfant, c'est pas.
3: Et c'est pareil au niveau professionnel. Au niveau national, c'est pareil.
4: Au niveau national, je pourrais pas vraiment le dire, mais je pense que quand même.
3: Enfin, c'est un sport avec une mentalité, une bonne mentalité. Enfin, une mentalité, comment on pourrait dire ça, saine, avec une rivalité saine plutôt que.
1: Oui, bien sûr, mais c'est avec comme le crunch qui oppose la France et l'Angleterre. Voilà, ça s'envoie des pics, mais enfin, c'est, il n'y a pas une haine profonde ou quoi. C'est vraiment un sport dans le respect. Et, voilà, sur le terrain, ça joue, mais après, enfin, ça se serre la main. Il n'y a pas de problème là-dessus.
0: Eh bien, merci. En tout cas, c'est vrai que c'est une question toujours qui se pose, à savoir, quand on est solidaire dans un groupe, comment ça se passe entre ce groupe et le reste de la société ou les autres groupes. C'est vrai que cette question de la Delphité, elle est intéressante. Vous vouliez rajouter d'autres choses?
5: Non, ça va.
0: Non ? Eh ben, on va s'arrêter là, c'est super. Merci beaucoup.
3: Bah, parfait, merci beaucoup à vous.
0: Et on va passer au groupe suivant.

0: Nous revoici avec le 607 du lycée Berthelot pour le dernier groupe pour nous parler cette année d'Adelphité, d'exploration autour de l'Adelphité. Et là, on a trois groupes qui se sont intéressés à la question de l'éducation et comment il peut y avoir ou pas de l'Adelphité dans le milieu scolaire et dans l'éducation en général. Alors, on a beaucoup de... que des garçons autour de la table. Donc, on a Hector, on a Arthur, on a Raphaël, on a Mathis, Damien, Elliot, Théo et Thomas. Et on va commencer par Arthur et Hector, qui vont nous parler de la question des classes sociales dans l'éducation. C'est ça ?
1: Oui, c'est ça. Notre sujet, principalement, c'est donc les classes sociales dans notre société et principalement dans l'éducation et l'impact qu'ils peuvent avoir sur les liens d'adelphité qui peuvent être créés. Nous, on a choisi ce sujet parce que c'est un sujet qui nous tient à cœur, cette idée de classe sociale et de quel impact ça peut avoir sur notre société.
2: Durant notre recherche, on a pu observer que les différences de classe sociale et les liens d'adelphité ont évolué depuis un certain nombre d'années.
0: Alors, c'était l'équipe de Mathis, Damien. Vous avez peut-être des questions déjà à poser à vos camarades.
3: Moi, j'ai une question. C'est que vous avez dit qu'elle a évolué. Sauf que, est-ce que vous pouvez nous dire si elle a évolué positivement ou négativement durant les 20 dernières années, par exemple ?
1: Alors, déjà, pendant en parlant d'une période plus longue, c'est sûr que ça s'est beaucoup amélioré. Durant les 20 dernières années, c'est quelque chose... je pense qu'il y a eu des améliorations, mais pas que. C'est-à-dire que elles sont aussi, les classes sociales se sont aussi beaucoup scindées avec plus de pauvreté et des ultra-riches qui détiennent encore plus de richesses. Et on a aussi les actions des associations pour justement développer des liens entre différentes classes sociales. On a parlé justement à Lafèvre qui effectue du mentorat pour aider les classes défavorisées dans l'éducation, qui parle justement des associations dans ce thème-là qui doivent fermer leurs portes à cause de départs de bénévoles et leur association Lafèvre a perdu aussi beaucoup de bénévoles.
0: Et de moyens, du manque de moyens.
1: Et de moyens aussi, beaucoup de moyens perdus pour les services publics en général.
0: Ok.
2: On a pu observer avec l'article « Les inégalités sociales de l'école primaire à la fin du collège » de l'Observatoire des inégalités que l'accès au savoir et leur transmission dans l'éducation s'est amélioré depuis un certain nombre d'années. Donc, mais on retrouve quand même chez les classes plutôt de la primaire une difficulté par exemple à écrire, à lire ou à compter sur les enfants issus de milieux défavorisés et du coup une aisance pour ceux qui viennent des classes favorisées. Aussi on peut noter que 40% des couples sont formés de personnes de même classe sociale. Et donc, y a une séparation, mais également une... Il y a un phénomène, on va dire, que qui...
0: De rassemblement des classes entre elles, c'est ça ?
2: Oui, c'est ça.
0: De ségrégation ?
2: Oui, c'est ça. Et ce phénomène, il s'appelle l'homogamie. Et donc, les couples de même classe sociale, les personnes de même classe sociale, elles se mettent en couple avec des autres personnes de même classe sociale. Et donc, on peut noter que ce phénomène, il est stable depuis 20 ans. Mais donc, il pousse à s'interroger, donc, qu'est-ce que ça va devenir dans les futures années où la mixité sociale est plus favorisée dans notre époque actuelle.
4: du coup, est-ce que le fait d'être d'une même classe sociale favorise la Delphité?
1: Alors ça, oui, du coup, ça favorise grandement. On a pu voir ça aussi dans des œuvres artistiques comme Germinal, Germinal de Zola. On voit vraiment cette idée que au sein d'une même classe sociale, on a vraiment des liens qui peuvent se créer facilement, des liens forts. C'est cette proximité, on peut l'expliquer par plusieurs choses. Déjà, avec cette idée de ségrégation entre les classes sociales, on se retrouve avec des classes sociales qui vivent les mêmes choses, qui ont les mêmes préoccupations et qui donc peuvent créer des liens plus facilement. On a aussi cette idée d'égalité au sein d'une même classe sociale qui aide à créer des liens, car tout le monde dans cette même classe à peu près les mêmes revenus.
2: Également, on pourrait dire à l'inverse que c'est possible d'avoir des liens d'adelphité entre différentes classes sociales. Par exemple, le film Intouchable est un très bon exemple. Donc, le film Intouchable, ça raconte l'histoire d'un tétraplégique issu un tétraplégique bourgeois qui rencontre qui va engager un jeune de banlieue nommé Idriss. Et donc, ils vont avoir une relation d'amitié, de respect. Et donc, ça va se transformer en une véritable histoire qui promue les liens d'adelphité entre les classes sociales. Et donc, dans leur relation, ce n'est pas c'est une relation égalitaire où Driss et Philippe, le tétraplégique, ils vont donner un peu chacun de leurs connaissances. Driss, il va apporter la bonne humour, l'humour et la bonne humeur, et Philippe, il va apporter des connaissances.
1: Oui, les classes sociales, c'est pas une fin en soi pour totalement qui arrête totalement les liens, mais c'est sûr que ça peut les favoriser.
0: Oui, je m'étais un peu égaré au départ. Vous étiez vraiment sur la question, donc est-ce qu'on peut avoir la delphité entre classes sociales, en fait, c'est ça?
1: Avec les associations, on a aussi travaillé creusé sur l'éducation. Oui, sur l'idée d'éducation.
0: Et alors, du coup, est-ce que le retour que vous avez de la Fève, est-ce que c'est possible finalement? Est-ce qu'il y a de la solidarité? Parce que, par exemple, les bénévoles de la Fève, c'est des étudiants. Est-ce qu'ils peuvent être de toute classe sociale?
1: Oui,
0: ou est-ce qu'au contraire, finalement, c'est des étudiants qui se sentent très, très concernés par les difficultés éventuellement de leur classe sociale et qui ont envie de se tourner vers les plus jeunes pour eux?
1: Alors, elle nous a confié, celle qu'on a interrogée à la Fève, que ceux qui... Parce que eux, les actions qu'ils effectuent, c'est beaucoup de mentorat. Et donc, c'est... Le mentorat, il est effectué par beaucoup de personnes et pas du tout que des classes défavorisées. C'est aussi beaucoup de classes aisées qui prennent à cœur les préoccupations de tout le monde, sans distinction de classe, et qui viennent aider avec grand plaisir des enfants de classes plus défavorisées. Et elle nous a dit aussi qu'il y avait des liens qui se créaient aussi, des liens très forts. Elle nous a parlé justement d'un moment où ils offraient des cadeaux entre eux. C'est des moments très forts qui peuvent se créer aussi grâce au fait que les classes soient différentes et des personnes qui amènent quelque chose des deux côtés.
2: Il nous a confié que donc leur action, c'est sur le principe du bénévolat. Donc toutes les classes sociales peuvent se sentir concernées dans la mission de transmettre des savoirs, d'aider. Et donc je pense que toutes les classes sociales donc, peuvent avoir des sentiments d'empathie et avoir une mission bonne, c'est de transmettre les savoirs.
0: Et est-ce que vous êtes interrogé à un moment donné sur cette transmission est-ce qu'elle peut être aussi, plus ou moins volontairement, un besoin de contrôler, finalement, est-ce que par exemple, des gens qui sont des classes supérieures et qui vont venir en aide, par exemple, sur faire de l'aide aux devoirs, etc., est-ce que ce n'est pas une forme de contrôle, pas forcément consciente, mais sur les classes sociales inférieures? Est-ce que ce n'est pas aussi un moyen faire rentrer dans son propre mouvement, dans sa propre façon de vivre.
2: Et de ce qu'elle nous a dit, c'est vraiment une relation égalitaire. Donc il y avait une transmission des savoirs. Par exemple, si l'étudiant il était issu d'un milieu favorisé, il transmettait oui des savoirs, mais l'élève qui avait des difficultés, mais il transmettait aussi
0: ses propres réalités.
2: Et donc il y avait vraiment une
0: sa propre culture.
2: Oui, c'est ça.
1: Oui, c'était vraiment présenté comme une relation mutuelle et je pense pas tant que ça soit volontairement de garder le contrôle, parce que c'est vraiment une action de bénévolat, et je pense que le but premier, ça reste vraiment d'aider les personnes, et c'est vraiment présenté comme quelque chose, une relation mutuelle où les deux s'apprennent des choses différentes. On nous a dit que certes, quand on arrive à ce bénévolat, on pense surtout à aider les gens, mais qu'au final, ça nous ouvre aussi l'esprit sur différents sujets qu'on ne rencontre pas normalement.
2: Différentes réalités aussi.
0: D'accord. Parce que vous savez que, enfin, en fait, c'était un peu le sens de ma question aussi. Ouais. On parle aussi beaucoup de la charité de la bourgeoisie vis-à-vis des plus pauvres, par exemple. Et puis, il y a aussi cette histoire de conscience de classe sociale qui vient de Marx, c'est-à-dire qu'à la fois les classes ouvrières peuvent avoir pourraient avoir une conscience sociale, mais la bourgeoisie aussi a une conscience sociale et donc de défendre aussi son modèle de société qui est, parce que le modèle de société qu'on a, c'est quand même la bourgeoisie qui l'imprime principalement. Donc voilà, c'était le sens de l'interrogation, mais on va peut-être s'arrêter là. Peut-être, est-ce que vous voulez rajouter, vous, d'autres choses?
1: Pas spécialement, mais c'est sûr que c'est aussi important, je pense, de continuer ces actions encore aujourd'hui, parce que comme on nous a dit, et comme on l'a dit plus tôt, ces actions, elles sont en déclin, et c'est très important pour maintenir des liens entre toutes les classes sociales et maintenir aussi une idée d'ascenseur social, parce que c'est en créant des liens entre différentes classes qu'on peut justement casser ces barrières imposées par les classes et répartir égalitairement toutes les ressources, à mon avis.
2: On peut dire que dans la société d'aujourd'hui, il y a un renforcement des liens d'adélfité et des liens humains entre les différentes classes sociales. Il y a aussi également une diminution de certaines barrières sociales. Donc il y a plus de ponts entre ces différentes classes sociales. Cependant, il y a toujours une persistance et un renforcement de certaines réalités. Donc d'une séparation au niveau du salaire ou du logement.
0: D'accord, merci. Et vous aviez des questions en plus, c'est bon. Ben on va passer à votre groupe. En plus, c'est pas mal, vous avez travaillé sur Les Misérables et Charles Dickens. Donc finalement, ça rejoint complètement leur sujet. Mais vous, c'était plus pour donc parler d'éducation. C'est là où j'avais fait mon erreur. Vous étiez plus sur la question de l'éducation. Et du coup, peut-être sur la question des différences de conditions sociales pour accéder à l'éducation. C'est ça un peu votre sujet. Qui c'est qui nous en parle en premier là, entre vous trois?
4: C'est moi.
0: C'est Mathis qui se lance. Allez.
4: Oui, alors nous avons choisi ce sujet pour plusieurs raisons. Tout d'abord car cela nous touche, car les enfants sont des adultes en devenir et que c'est donc l'avenir de l'humanité. Il faut donc les protéger, mais aussi tout le monde devrait pouvoir avoir accès à l'éducation, quel que soit le milieu social, peu importe le milieu duquel vient l'enfant, il doit pouvoir avoir accès à l'éducation et au savoir. Ensuite, car en France, c'est un fait, l'éducation n'est pas la même pour les enfants en fonction du milieu social duquel ils viennent. Le foyer dans lequel ils ont grandi, les professions de leurs parents, ainsi que le bien financier. Ce sont surtout les enfants issus de milieux défavorisés qui peinent à avoir le plus accès au savoir et à la connaissance, notamment au niveau des études supérieures. Ces deux raisons nous ont fait comprendre qu'il y a une forte discrimination liée aux classes sociales en faveur de l'éducation et du bien-être des enfants, en particulier pour l'éducation des enfants défavorisés. Et nous ont poussé à nous interroger si l'adelphité en France s'applique-t-elle en faveur du bien-être et de l'accès à l'éducation des enfants.
3: Nous avons vu qu'en effet, ça s'applique en faveur de bien-être et de l'accès à l'éducation des enfants, car ça fait depuis maintenant de nombreux siècles qu'il y a des actions qui sont mises en place et qui ont été en premier lieu lancées par de nombreux ouvrages littéraires. Vous aviez parlé des Misérables, et ce qui est vrai, parce que c'est un livre qui a permis de faire changer les mentalités, parce que ça mettait, ça montrait vraiment à quel point une misère sociale était souvent suivie d'une misère éducative, et que c'était du coup la fraternité qui permettait d'aider les enfants qui sont dans cette situation. Par exemple, dans Les Misérables, c'est entre Cosette et Jean Valjean, où il y a une vraie fraternité qui se crée entre deux personnes de milieux totalement différents, mais qui vont quand même permettre l'amélioration des conditions de vie de l'enfant, du coup, qui était défavorisé au début. Donc il y a eu aussi d'autres ouvrages qui ont permis de changer les choses, comme Émile ou De l'éducation de Jean-Jacques Rousseau, qui lui a été plus percutant, parce qu'il a vraiment permis d'opérer des changements, surtout dans l'accès à l'éducation, qui était encore très restreint au moment où il a été écrit au XVIIIe siècle. Et avec une vision plus contemporaine, il y a aussi de nombreuses associations et organisations qui permettent de garder ce mouvement et de toujours mettre en lumière qu'il y a de fortes inégalités. Avec par exemple l'UNESCO qui produit chaque année de nombreux chiffres qui permettent d'alarmer sur les inégalités qu'il y a pour l'accès à l'éducation en fonction du niveau. Et surtout avec l'UNICEF qui lui œuvre vraiment sur le terrain avec fraternité du coup, pour essayer de sortir les enfants de la misère et leur permettre d'avoir accès à l'éducation et du coup à un meilleur futur. Et pour donner quelques chiffres, depuis 2020, l'UNICEF, ils ont permis à plus de 25 millions d'enfants non scolarisés d'accéder à l'éducation en présentiel et à 30 millions d'enfants de continuer à apprendre via des plateformes numériques. Et en plus, ils ont permis à près de 60 millions d'enfants de disposer d'outils pédagogiques adaptés à leurs besoins. Donc on comprend vraiment que ça fait depuis de nombreux siècles que la fraternité, elle est mise à disposition de l'éducation et du bien-être des enfants.
1: Des questions peut-être ? Oui, peut-être une petite question. C'est au niveau de... vous nous avez parlé d'œuvres comme Les Misérables. C'est à quel point c'est encore d'actualité aujourd'hui sur ces questions de classe ?
3: C'est d'actualité aujourd'hui, car il y a toujours des endroits où les enfants qui sont du coup dans les bas de l'échelle sociale n'ont pas accès à l'éducation, parce que comme dans Les Misérables, ils doivent travailler ou alors ils n'en ont pas les moyens. Donc c'est toujours d'actualité, car ça, même si c'est assez ancien, ça éprouve toujours une vérité, c'est que l'éducation n'est pas assez accessible et que du coup ça crée des fortes inégalités qui ne sont pas encore totalement résolues.
2: Aujourd'hui, qu'est-ce qui freine l'accès à l'éducation, d'après vous ?
3: Ce qu'il y a, il y a de nombreuses choses. Il peut y avoir déjà les coûts, car étant donné qu'il y a de plus en plus il y a une grande augmentation démographique, il faut aussi créer de nombreuses écoles, il faut créer de nouvelles infrastructures, donc cela a un coût. Il y a aussi le fait que, en fonction de l'isolement, que ce soit social ou géographique des personnes, cet accès est difficile. Car il est toujours plus facile d'accéder à l'éducation en grande ville qu'en campagne. Il est toujours plus facile d'avoir une bonne éducation quand on est aisé que quand on est pauvre. Donc il y a de nombreux facteurs, mais le premier, c'est qu'il n'y a pas assez d'aide pour les personnes du coup, et les enfants surtout qui sont défavorisés dès la naissance.
5: Comme ont pu le dire Hector et Arthur précédemment, la Delphité a permis de faire changer les mentalités depuis quelques décennies, de faire changer les choses avec notamment des actions directes sur le terrain comme la FEV avec le mentorat, mais elle n'a pas pu réduire toutes les discriminations et inégalités qu'il y a entre les différentes classes sociales, notamment du coup au niveau de l'accès à l'éducation, parce qu'en fait, comme beaucoup pourraient le croire, l'éducation, le problème n'est pas le niveau de l'éducation, mais les inégalités scolaires croissantes, puisque c'est l'école qui creuse notamment ces inégalités, comme Damien l'a dit, avec l'accès aux écoles, notamment dans les milieux périurbains comparés à la ville. De plus, là où certains auteurs, d'un article de l'Observatoire de l'égalité, des inégalités, l'école pourrait permettre de réduire les inégalités et donc d'améliorer le bien-être des enfants, la vérité est qu'en France, en 2024 notamment, l'école ne corrige pas ses écarts, mais les accentue, dès le primaire. Cela signifie que même si des actions ont été mises en place pour transformer l'école en un lieu qui permet d'améliorer notamment le bien-être des enfants, ben, ça n'a pas suffi. Et que ces actions-là, cherchant à accentuer l'accès à l'éducation, même aux enfants, n'a pas marché. Notre article de l'Observatoire des inégalités dit que 73% des enfants de cadre accèdent au supérieur contre 41% pour des enfants ouvriers, ce qui montre clairement cette inégalité-là, que le coût et les revenus influent énormément sur l'accès au supérieur, donc au savoir et à la connaissance.
6: Vous avez des questions ? Ouais. Alors, moi j'aurais une petite question avant, juste parce que je suis curieux. Je suis curieux de savoir si votre sujet se base essentiellement sur le territoire français ou il est peut-être revendiqué plus dans plusieurs endroits, par exemple en Europe ou même dans le monde.
3: Il est vrai qu'on a pris pour la plupart des chiffres venant du territoire français, car c'est ce qui est autour de nous et ce qui nous touche plus particulièrement. Mais c'est vrai que ceci se répercute partout dans le monde, peut-être même plus fort dans des pays qui sont plus défavorisés avec des moyens moindres. Et des conditions de vie plus difficiles. Cependant, le constat reste le même, c'est que si tu es aisé, tu as plus de chances d'avoir une bonne éducation que si tu es défavorisé. Donc en soi, notre sujet est global, mais s'appuie sur des chiffres qui sont plus français.
0: Théo, tu poses la question ? Réagir ?
7: Non, pas particulièrement, parce que notre sujet, nous, il ressemble beaucoup à l'heure, mais il est différent...
0: Dans sa problématique.
7: Ouais.
0: Vous avez terminé, vous vouliez ajouter d'autres choses encore ?
4: Non, il me reste.
0: Ouais, vas-y.
4: Pour finir, pour continuer à réduire ces inégalités et améliorer le bien-être des enfants, ils font donc, en un premier lieu, continuer à montrer ce problème à travers le cinéma, par exemple, où en 2014 est sorti le film La Cour de Babel de Julie Pertuccelli, qui informe donc sur les conditions d'inclusion des enfants provenant de l'immigration dans les classes en France. Ensuite, il ne faut pas hésiter à contribuer à réduire ces mêmes inégalités en participant par exemple à des actions ou même en soutenant les associations qui œuvrent pour ce sujet.
6: Alors, vous venez de nous parler d'associations. Moi, j'aurais une petite question sur justement l'association que vous avez travaillé dessus. Est-ce que vous pouvez nous donner une action concrète effectuée par votre association pour réduire l'inégalité de l'accès à cette éducation ? Et pour améliorer le bien-être, justement, des enfants. Est-ce que vous voulez peut-être que je répète la question, messieurs ?
5: Non, mais pas vraiment. C'est que nous, on n'a pas eu de... on n'a pas réussi à contacter les associations. On a contacté deux associations, l'UNICEF, Haute-Garonne et dans le Gers, et aussi le réseau Enfants sans frontières. Mais on n'a eu aucune réponse. Du coup, on s'est plus ou moins renseigné par des sites qui traitent donc, des actions de l'association. Donc, on a choisi UNICEF. Donc, par exemple, pour l'éducation en France, un programme a été mis en place par UNICEF, École Amis des droits de l'enfant, renforcé donc depuis 2024 et poursuivi en 2025. Ce programme, il aide à mieux respecter les droits des enfants, à lutter contre le harcèlement, à améliorer le bien-être des élèves et à favoriser leur participation dans la vie scolaire. Mais aussi, cette organisation a lancé la préparation de sa consultation nationale 2025-2026, qui permet donc aux enfants et adolescents dans le secondaire de s'exprimer sur leur bien psychologique, le harcèlement et leurs conditions d'apprentissage. C'est principalement des... Ils se retrouvent en face pour en discuter directement avec les élèves, pour leur donner la parole justement de s'exprimer sur cette problématique de l'accès à l'éducation, parce qu'ils sont les premiers touchés par ce problème-là.
0: Des consultations.
5: Oui, ça, des consultations.
0: Ben merci. Ben on va poursuivre du coup avec Théo, Elliot et Thomas. Vous, du coup, vous avez aussi voulu parler d'éducation et de différences sociales dans l'éducation, mais peut-être en accent plus sur quoi ? Sur la recherche d'égalité dans l'éducation, c'est ça ?
7: Ouais, on s'est demandé comment la difficulté peut promouvoir l'éducation, enfin, et vice versa.
0: D'accord. Et donc, du coup, vous avez... utilisez quoi? Vous avez rencontré une association, vous?
7: On a essayé de contacter une association nommée l'ASEC qui fait de l'aide pour l'aide à domicile pour aider avec des devoirs sur autre chose et pour aider du coup que tout le monde ait même accès à l'éducation. Sauf qu'en fait, on a essayé de contacter, mais ils n'ont pas répondu. Du coup, on a essayé, mais ils n'ont pas répondu. Du coup, on n'a pas pu les contacter, malheureusement. Mais nous, on a fait. On s'est renseigné un peu par rapport aux chiffres qu'il y a autour du monde. Par exemple, c'est comme ça qu'on a su qu'en 2024, il y avait 250 millions d'enfants et d'adolescents pas scolarisés. Et en fait, aussi que le taux de scolarisation, il a baissé en France aussi. Que, par exemple, même si c'est des chiffres à prendre avec pincettes, puisqu'il y a beaucoup de gens qui arrêtent leur étude en supérieur, parce que c'est des chiffres qui sont à partir de 18 ans. On a vu, par exemple, qu'entre 1986 et 1995, il y avait 84,8% des personnes qui avaient 18 ans qui étaient en école. Et en 2023, on a vu qu'on était à 78,6%. Donc, il y a une baisse. Mais ça s'explique aussi par la situation économique, sur autre chose.
0: Et, c'est quand même, effectivement, une sacrée alerte.
7: Oui, mais c'est pas un chiffre assez alarmant parce que c'est à 18 ans. C'est-à-dire que c'est des gens qui ont fini leur lycée et qui veulent peut-être arrêter et de faire des études pour se consacrer à d'autres choses.
0: D'accord. Sinon, vous avez Elliot dans tes lectures. Qu'est-ce que tu as retenu sur cette question de l'accès à l'éducation et de pas des moyens de solidarité qui sont mis en place pour que ben, ça que l'éducation se développe et puisse appartenir à tous.
6: Eh bien, notre lecture principale c'était Moi Malala. Je sais pas si vous connaissez tous. C'est une autobiographie d'une jeune fille qui est devenue un symbole mondial de la lutte pour l'accès à l'éducation. Ou bien Malala, elle va raconter son histoire ou comment elle s'est battue dans son pays, au Pakistan, pour défendre les droits des femmes contre les talibans. Car dans l'autobiographie, elle raconte que les talibans bloquaient l'accès à l'éducation aux femmes de plus de 12 ans, c'est environ l'âge pour aller au collège, et donc les femmes sont simplement arrêtées juste à la fin de l'école primaire. C'est donc une histoire très touchante, hein, je vous la conseille, puisqu'elle est agréable à lire, elle fait remonter fort d'émotion. Et c'est une lecture qui nous a fait comprendre déjà que ce sont les filles qui sont souvent le plus touchées. Ou bien dans certains pays, elles n'ont pas le même droit que les garçons et doivent abandonner l'école très jeune.
1: Alors on avait une question au niveau des lieux d'apprentissage. C'est un peu dans ces lieux, dans quelle mesure c'est des lieux qui permettent la création de liens d'adelphité?
6: Est-ce que vous pouvez reformuler votre question, s'il vous plaît, monsieur Arthur?
1: Alors, c'est pour savoir si les lieux d'apprentissage, comme les écoles, etc., sont des lieux où se développent des liens de fraternité, de solidarité entre les différentes personnes qui apprennent à ces endroits. Est-ce que c'est un moyen aussi de croiser, parce que nous c'est notre sujet, les classes sociales, de croiser les classes sociales, de casser ces barrières?
7: Cela dépend parce qu'il y a des quartiers qui sont plutôt riches entre guillemets, enfin qui ont plus, qui sont plutôt des quartiers où aussi il y a des personnes qui sont défavorisées, et donc en fait ça crée pas tellement puisque c'est par quartier, donc c'est des personnes, en fait il y a un quartier par exemple de personnes assez aisées et un quartier défavorisé, bah, en fait ils vont justement rester chacun dans leur lycée, sans parler aussi des lycées qui sont les lycées privés, qui sont eux assez payants, même si on peut avoir des bourses.
1: Est-ce que l'école est un lieu qui permet de réduire les inégalités et de créer des liens plus, plus diversifié entre les personnes?
7: Je pense pas réellement, puisque oui, ça permet en quelque sorte de faire ça, sauf que il y a beaucoup de problématiques qui permettent que ça se fasse pas. Par exemple, le fait que les quartiers défavorisés sont accueillis dans leur lycée, et les quartiers qui sont aisés, eux, sont accueillis dans leur quartier, ce qui fait qu'il y a une séparation assez nette. Et aussi le fait que même si il y a des bourses, les lycées privés permettent en quelque sorte que les personnes qui ont plus de moyens que d'autres puissent se payer des lycées spéciaux.
0: Ok. Vous aviez d'autres choses que vous vouliez dire? Parce que moi j'ai une dernière question sinon à vous poser. Est-ce qu'il y a des choses que vous avez?
7: J'ai un documentaire qui est pas mal aussi par rapport à ça, même si c'est plutôt l'accès géographique à l'école, que c'est Le Chemin de l'École. Le Chemin de l'École, c'est un documentaire qui parle en fait des différents accès à l'école, et il est assez touchant parce que ça parle de différentes zones du globe, comment les gens vont à l'école, et on voit qu'en réalité on est plutôt privilégié par rapport à ces autres personnes.
0: Tu parles de la distance à l'école, c'est ça? Et le documentaire montre qu'en fait, pour certains enfants dans le monde, aller à l'école, c'est déjà une épreuve physique et une épreuve et un temps considérable, déjà rien que d'aller à l'école, c'est ça?
7: Oui. Donc je trouve que c'est assez difficile de critiquer l'accès à l'école, puisque ces personnes, par exemple, n'ont pas tout le temps le pouvoir économique pour envoyer leur enfant à l'école, ou même juste c'est trop une perte de temps ou d'énergie.
0: D'accord. Et il y avait une question?
2: J'ai deux petites questions. Est-ce que quelles mesures plutôt pourraient être prises pour garantir l'accès à l'école au plus grand nombre d'enfants en France et dans le monde?
6: Bien, si on se concentre sur la question du monde, il y a plusieurs solutions qui pourraient être envisagées. D'abord, il faudrait construire des établissements scolaires, plus ou moins dans les pays les pays pauvres, les pays en manque de financement pour se construire ces établissements, mais aussi recruter de nouveaux enseignants, parce que c'est ça aussi souvent le problème principal des pays pauvres. Ils n'ont pas assez de bénévoles pour enseigner aux jeunes du pays. Mais aussi, on peut aussi lutter contre la pauvreté pour réduire ces inégalités dans les pays. Et aussi le développement à l'accès à l'Internet, qui reste quand même important de nos jours pour pouvoir avoir la réponse à nos questions assez rapidement et pouvoir étudier en dehors des établissements.
7: Je me permets d'intervenir parce que je pense personnellement que l'accès à l'éducation, c'est pas quelque chose de nécessaire dans le développement d'un pays, le plus nécessaire d'un pays, puisqu'il y a d'autres choses qui sont plus importantes que ça, à mon avis.
0: Ah oui? C'est-à-dire, par exemple?
7: Par exemple, pouvoir éviter des famines ou les sécheresses, ce genre de choses. C'est plus important éviter que les gens meurent que vraiment l'accès à l'école.
0: Et donc l'éducation ne contribuerait pas à éviter que les gens meurent?
7: Moins que des sécheresses ou ce genre de choses.
3: Moi, j'ai envie de dire un truc, c'est que les sécheresses, pour pouvoir les éviter ou pour pouvoir s'en protéger, il faut quand même des gens compétents qui sont formés du coup par une éducation qui, si elle est en manque, n'existe pas et qui donc ne permet pas d'éviter ou de se protéger face à ces sécheresses. Du coup, en soi, s'il n'y a pas d'éducation, les sécheresses ne seront que plus dangereuses que s'il y a des personnes compétentes pouvant les prédire, s'en protéger et du coup protéger la population qui, à son tour, pourra être éduquée. Et du coup, minimiser les risques que s'il n'y avait pas d'éducation.
7: Sauf que si on veut mettre un système en place scolaire, ça prendrait beaucoup de temps, plusieurs dizaines d'années, parce qu'il faut former des ingénieurs compétents et avoir matériel, ce genre de choses, quoi. Sinon, le temps qu'on mette en place une éducation pour construire, je sais pas, des barrages, ce genre de choses, mais il faut des ingénieurs compétents, et ça prend des dizaines d'années à faire des ingénieurs compétents, et en plus, ça coûte très cher.
0: Donc, il ne faut pas le faire.
7: Non, il ne faut pas le faire. Ce n'est pas que je dis qu'il ne faut pas le faire, c'est qu'il y a des trucs plus prioritaires que ça.
0: D'accord. Oui.
3: Mais tu as parlé de barrages, non?
7: Oui, par exemple.
3: Oui, mais un barrage, il faut bien que quelqu'un le construise.
7: Oui.
3: Si tu n'es pas compétent, ton barrage, il va pas tenir. Donc, tu vas juste engendrer des coûts, car ton barrage ne sera pas qualitatif. Donc, il va s'écrouler, il va devoir le refaire. Et puis même, le fait que tu dises qu'il ne faut pas... qu'il faut plus se préoccuper sur les sécheresses. Sauf que si les sécheresses, vu que tu n'as pas de personnes compétentes, elles font des dégâts. Ça va engendrer des coûts aussi. Des coûts humains, mais aussi des coûts financiers. Que tu aurais pu investir pour, du coup, réduire ces coûts-là. Donc en soi, le fait que tu écartes l'éducation va peut-être te coûter plus cher que si tu l'avais favorisé, te permettant donc d'éviter tous ces coûts.
7: À moins que tu importes les connaissances nécessaires pour les ingénieurs étrangers, c'est autre chose.
1: Et
0: alors, Arthur, ouais. Tu veux dire un petit mot ?
1: Oui, c'est juste un petit mot. C'est peut-être que aussi, je pense que dans le développement d'un pays, il faut aussi penser à un développement durable et pas seulement à des solutions immédiates qui peuvent être fragiles. Et il faut aussi penser, donc vous avez parlé de 10 ans pour former des ingénieurs, à long terme c'est pas une durée si grande, 10 ans, si ça permet au final d'apporter de la stabilité.
7: Dans 10 ans tu peux avoir un exode d'une grande partie de la population.
0: Alors je vous propose, parce que là vous avez faim, et moi aussi, et on vient de se lancer dans un grand débat politique très intéressant. Je vous propose de revenir à Canal Sud si vous en avez envie pour débattre. On peut, il y a Germain qui est derrière là, qui peut vous organiser un petit plateau, je pense. Je suis sûr, il serait d'accord. Et moi, j'aimerais juste qu'on conclue sur une dernière petite question qui vous concerne tous sur votre sujet classe sociale, éducation là, dont on n'a pas finalement trop parlé puisque quand même notre point commun c'était la question de la Delphité. Est-ce que vous pensez que on va parler de notre école ici, voire même notre lycée, tiens. Est-ce que vous pensez que on ne travaille pas assez cette question de la Delphité, de la solidarité, ou est-ce qu'on la travaille suffisamment d'ailleurs, pour que les élèves travaillent mieux? Et est-ce que vous pensez du coup que la coopération, la rencontre entre les élèves, le travail sur la rencontre entre les élèves, c'est favorable ou pas mieux comprendre ce qu'on a à faire, mieux comprendre ce qu'on vous propose de travailler, mieux apprendre en fait.
1: Je trouve que le sujet de la Delphité, du coup, on l'a vu en cours, mais je suis pas sûr qu'il soit vraiment mis en avant dans les types de cours qu'on a. Je pense que ça serait important de mettre plus ça en avant avec plus de travail de groupe, des choses comme ça, parce que après dans une vie professionnelle, c'est aussi quelque chose pour laquelle on est moins je trouve préparé. C'est cette idée de travailler en groupe et de savoir se répartir les tâches, savoir bien travailler ensemble et être donc efficace comme ça. Et au-delà de l'efficacité du travail, aussi pouvoir prendre du plaisir dans son travail et prendre du plaisir avec ses associés ou
0: les autres sur cette rencontre de l'autre à l'école et qui pourrait être un levier pour mieux apprendre.
2: Comme l'a dit Arthur, les groupes, ça peut être très important pour renforcer donc ces liens d'adélfité. Il peut aussi y avoir des intervenants qui viennent pour nous sensibiliser. Mais également, je pense qu'il y a un travail aussi personnel de chacun des personnes pour aller en avant et s'ouvrir vers les autres pour comprendre des différentes réalités, différents mondes, et essayer de se mettre à la place pour avoir plus de liens entre les individus et d'être plus solidaire dans le lycée.
0: Les autres, vous voulez rajouter quelque chose? On reste là-dessus?
7: Je suis d'accord avec eux, mais je pense pas que c'est très imposable.
0: Imposable, c'est-à-dire, ouais. que
7: c'est-à-dire que c'est pas, c'est-à-dire que si on étudie en cours, c'est pas, c'est difficile en fait d'imposer quelque chose aux gens qui ne s'y veulent pas.
1: Je trouve pas que ça serait une idée d'imposer, mais de implicitement faire que justement les gens se rapprochent et travaillent pas de manière totalement implicite sur exactement la Delphité, mais en travaillant ensemble, développer des relations comme ça

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Comment ça va la famille à l'écoute? Bienvenue à tous et à toutes, tous les Toulousains, toutes les Toulousaines, tout le monde sous la chaleur là. On va se mettre cool and airy au son du reggae music. Canal Sud 92.2, big up toute l'équipe, toutes les radios associatives. Et attention à vous avec la chaleur. Surtout pour tous les citadins.

Et nous, on vient avec le cœur, avec le frère Tribute, jouer reggae music. Donc, spécial big up là, à tous les gens positifs dans la vie, là, tous les gens qui rayonnent. Yeah, on a besoin de vous, tout le monde, tout le monde, tout le monde. Yes, I, pour un monde meilleur. Yes, I. Et tous les gens là qui ont le cœur bas, là, qui ont le moral bas, rise up, rise up. On va se mettre bien cool and I, oui. Partagez les bonnes vibrations. Big up toute la positive family, big up toute la Zion family. Neuf love, beaucoup d'amour à tout le monde. Yes, I.

Yes, I, bonsoir, Blessed Love, bienvenue. Raslo, tribute réunie ce soir. Et on a commencé tranquillement avec les Uplifters et le big, big tune Gallas Trap. Et on continue avec l'original Barrington Levy.

Strictly Big Tune, Strictly 45 tonight. Aslo Tribute, Positive Mission in the Action, Spiritual Movement, avec le fameux morceau. A Serious Time ce soir sur Canal Sud Radio.

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1: RG Records, come again, long time que j'ai pas posé single sur la platine. Yo, Zongo Sirène. Yes mon frère Zongo, j'espère que tu vas bien. Aïe oui. Sambo Jim, back in the day.

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Alors que ce samedi, Critical Hi-Fi joue. Renseignez-vous, allez sur leur Facebook, leur Insta, Critical Hi-Fi. On y sera pour faire la première partie, on les remercie pour l'invite. Warm-up style. Dans Toulouse. Yes, et tout le monde à l'écoute. Écoutez ce refit.

Pharrell Williams. Original style.

0: Yes, Ja people, blessed love, bénédiction et salutations à tous les auditeurs de Canal Sud Radio. Yeah, on est là ce soir tranquillement. C'est le Levitic Music Sound System qui reprend la session. Alongside positive vibration and all mission in one combination style. Positive mission every time. Yeah. Vous allez être élevé spirituellement et musicalement pour la prochaine heure avec le Levitic Music. Check this. Introduction tune, here comes the great Lexley Castell.
1: Yo.
0: Yeah, yeah, le temps de setup tranquillement, la sélection. Here comes. One, two, three.

Yes, Ja People, quel plaisir d'être là avec vous ce soir, tranquillement, sur le Positive Mission, yeah, comme tous les mercredis. On va se mettre la version tranquillement. Yes, on a écouté un petit mix de King Tubby, Here Comes King Jamies at the Eiffel Tower. As I will tell you, so Lunatic Music in charge of the session. Greetings in the name of Most High King Selassie, I Negusa Negast. Cha! Rastafari Selassie.

0: Yes, Ja People! C'était Rock Tone avec la tune Ja Ja Higher Than High mixée par le grand Liney de Observe. Yes, special levication à tous les collégiens qui ont fini leur cours aujourd'hui et qui attaquent deux petits mois de vacances. Protégez-vous, préservez-vous et surtout prenez du bon temps. Yes, on vous envoie un maximum de big up, un maximum de love. Avec une spéciale dédicace pour ma fille Shiloh Lalibela, l'écoute. Yes, ma fille, enough love and respect. Je t'aime, mon cœur. Yes, Ja People, here comes this one. Special levication pour la petite Liana aussi. On n'oublie pas qu'elle repose en paix. Respect à elle et à toute sa famille. Yeah, sin, here comes this one, Aya. Après l'Axe des Castels, here comes Yud Mendel Selection.
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Yeja People, vous avez pu entendre derrière le petit mélodica de nous du regretté Augustus Pablo. Jacob the Version Excursion to Uplift Your Meditation.

Yes, Ja people, yeah, the great Hugh Mandel alongside Augustus Pablo. La prochaine, ça sera une spéciale dédicace pour tous ceux qui sont dans la difficulté. On vous oublie pas, on vous envoie du love, on vous envoie de la force. Here comes the late great Junior Jukes Delgado. Hold strong, Ja people.

Yeah, Jappy People, c'était le late great Junior Jukes Delgado. On peut retrouver cette tune sur le Debs Records, Denis Emmanuel Brown Record Label. Yeah, here come the version excursion. Hold strong your meditation, Jappy People, Liberty Music in session. Listen.

Yes, Chapipo, le regretté Junior Jux Delgado, comme je vous le disais, sur le label Deb Music, le label de Dennis Brown. Donc, bien entendu, comme il se doit, pas de bonne sélection route sans au moins une tune du couronné prince du reggae music. Here comes Dennis Emmanuel Brown in fine form. Special education to the Rise and Shine family. Your number one, Big Smile. This tune is yours. Deliverance will come.

Yes, Dja People, comme je vous le disais, pas de bonne sélection route sans au moins une tune du regretté Denis Emmanuel Born. Et j'ai envie de vous dire aussi, pas de bonne sélection route sans au moins une tune des Twinkle Brothers. Yeah. Pas besoin d'avoir un gun pour se sentir puissant. Yeah. Pour ma part, il me suffit d'avoir un portrait de Sa Majesté sur le dos de mon t-shirt. Yeah. Laissons Norman Grant vous expliquer tout ça. Twinkle!

Yeja People, c'était la Queen of Dub, Rashida, accompagnée de Addis Pablo et des Sons of Dub. Vous pouvez retrouver ce petit Seven sur le Pablo International Record Label. We're gonna continue the trend into the reggae music history with the next selection. 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

Take a listen, mixé par le grand Gussie P. Tous les Chaka Ice, tous les supporters du King of Zulu Tribe, Jah Chaka, rest in peace. This tune, I do play.

0: Yes, Ja People, j'espère que vous avez apprécié la sélection. C'était Limitic Music ce soir, invité par le radio show qu'on appelle le Positive Vibration et qu'on appelle aussi le Positive Mission. Sin, True Cruise alongside. Positive Vibration, On Mission. Positive Mission. Yeah. Merci beaucoup pour l'invitation. J'espère que vous avez apprécié, que vous avez pris des bonnes vibes. Je vais vous jouer une dernière tune. D'ici là, gardez la foi. Restez fort, restez confiant dans les plans du Très-Haut à votre égard. Yes. Prenez soin des vôtres, prenez soin des autres. Sin, here comes. The late great creation stepa. Oh, Rasta people, this tune is yours. 12 tribe style.
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0: Beaucoup d'amour, beaucoup de protection. Et beaucoup de foi.

Big tune de Maytones, Who Can't Hear Must Feel. Allez, on continue avec un big tune de Mighty Diamonds. Le morceau s'appelle Get Off Zion. Ça se passe sur Canal Sud Radio tous les mercredis 20h-22h. Positive Mission, Positive Vibration alongside Old Mission. Reggae Music au contrôle. Et à la

Yes, aïe, on va revenir sur celui-là. Levi, mon frère, tu peux m'aider, mon vite fait, qu'on remette ça pour Zion, Gate of Zion, Zion Selection, pardon. Allez, on revient sur celui-là. Mighty Diamonds.

Et c'est comme ça qu'aujourd'hui on va clôturer ce Positive Mission Time, Positive Vibration Time. Encore un tune. On va big up l'original Raslo, bien sûr. Levi dans le studio. Hafid et le copain. Franchement, toute la Positive Vibration Family, toute la Zion Family, toute la Own Mission Family. On finit avec le morceau qui s'appelle Coming Home to Zion. Bingy Bunny and the Heptones. Last tune, on se retrouve semaine prochaine. Raslo, big up anywhere, anytime. Archive Records pour ce dernier tune. Big, big tune.

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0: Merci, c'était La Collision.
1: Merci à tous, à une prochaine.

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0: Nicolas Sarkozy.
1: 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C'est clair, simple et net. 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C'est clair, c'est simple et c'est net.

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Yeah.

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